0: C'est occupé.
1: Oui, madame, c'est quoi votre prénom?
2: Amina.
1: Bah, Amina, comment ça va, Amina, aujourd'hui?
2: Très bien, comment ça se fait que vous nous appelez?
1: Et alors, parce que vous savez quoi? On est tellement content de faire l'émission le matin sur Europe 2, d'avoir de plus en plus d'auditeurs, et qu'en plus, maintenant, on fait l'après-midi, je me suis dit, tiens, une fois de temps en temps, on appelle des bars en France, et je paye ma tournée.
2: Oh, c'est sympa!
1: Bah oui, c'est comme ça. Ça dépend combien il y a de gens dans le bar.
2: Bah écoutez, il n'y a pas grand monde, il pleut beaucoup à Lyon.
3: Ah, tu vois, c'était sûr.
0: Il y a combien de personnes au petit coin?
2: Là, j'en ai deux.
1: Bah écoutez, ça va.
3: C'est super.
1: Deux au petit coin, ça va. Alors, pourquoi ça s'appelle le petit coin?
2: Alors, en fait, ça s'appelle le petit coin depuis très longtemps.
1: Ouais.
2: Et après, je ne sais pas quelle est vraiment l'origine du nom, mais on l'a gardé parce qu'on l'a trouvé sympa et les gens du quartier tenaient à cette appellation. Donc voilà.
1: Alors, vous faites petit bar, vous faites quoi? C'est le café de quartier?
2: Alors,
1: ça fait restaurant?
2: Nous, on est un bar-restaurant. Donc le midi, on fait à manger.
1: Ah.
2: Et ce qui est plus important, nous, on a une jolie terrasse sur une très belle place à la Croix-Rousse, donc à Lyon.
1: Ouais.
2: On a un petit terrain de pétanque et le soir, on fait des planches.
1: Ah.
2: Voilà.
1: Pas mal, ça. Ah, c'est
2: et
1: bien.
2: Puis, on fait karaoké une semaine sur deux, tous les vendredis, une semaine sur deux.
1: C'est bien, ça.
4: On peut jouer à la pétanque et chanter au petit
1: On peut
4: coin.
1: Chanter.
2: Ah oui, mais il faut venir chanter avec nous.
1: Ah, mais, c'est, mais je trouve ça marrant, moi. Je trouve ça mignon. Les planches, il y a quoi dessus? Qu'est-ce qu'on a? On a du saucisson?
2: On a des planches charcuterie, les traditionnelles. Sinon, on fait des planches méditerranéennes. C'est différentes sortes de samosa. On fait du camembert rôti, des assiettes de frites.
1: Oh là,
2: on fait des burgers.
0: Heureusement qu'ils ne sont pas à côté de la radio.
4: Hein. Hey, je te jure.
1: Hein. Franchement, vous mettriez le petit coin à côté de la radio, il a raison, je serai chez vous tous les midis.
4: Ah mais on ferait l'émission là-bas.
2: Avec plaisir. Vous ne pouvez pas déménager, non?
1: Bah, il faudrait qu'on leur en parle, mais vous savez, on n'arrive déjà pas à emménager.
0: Oui.
1: Parce que moi, mon bureau, je l'attends depuis un an. Donc, si en plus je leur demande de déménager, je pense que ça va être un peu compliqué. Donc,
3: Les messieurs qui sont là, ils sont, les messieurs ou les mesdames, ils sont au café ou ils sont à quoi?
1: Qu'est-ce qu'ils boivent?
2: Au café, ils sont au café.
1: Non, mais parce qu'ils pourraient prendre un petit blanc, vous voyez, une petite bière, ça arrive.
2: Alors, je ne sais pas s'ils veulent prendre une petite bière ou un petit blanc.
1: Non, ne les poussons pas à la consommation.
2: Ils sont plutôt au café.
1: Eh bien, vous allez leur dire qu'on leur offre la prochaine tournée, elle est pour nous.
2: D'accord, eh bien, vous avez le café qui est offert de Coé.
1: Voilà.
2: Ah,
1: c'est
2: entendu. Voilà, ils sont tout contents.
1: Ah oui.
2: Pardon?
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2: Oui, Coé sur Europe 2.
0: Ça s'entend bien qu'ils sont au petit coin, ça résonne.
1: Ah, voilà,
2: et
1: ben c'est pour nous, ils peuvent prendre le café. Est-ce que vous avez pas dit sur quelle place vous êtes dans Lyon?
2: On est sur la place du Commandant Arnaud.
1: D'accord.
2: Voilà, place à Lyon, voilà.
1: Place
2: on
1: du Commandant Arnaud.
2: Et on est juste en face et on a une superbe terrasse. Voilà.
1: Où on peut faire pétanque. Et il y a des planches.
0: Si vous faites les planches.
1: Et il y a du karaoké. Et j'ai tout retenu.
2: Voilà.
1: Amina.
2: Planche et karaoké.
1: Amina, je vous fais un gros bisou. J'espère à bientôt.
2: Bah merci Coé. Moi aussi, je vous fais un gros bisou. Et merci à toute l'équipe.
1: Bah vous êtes gentil.
4: À bientôt.
1: Vous
4: petit coin.
1: À bientôt. On se revoit au petit
2: à
1: coin.
2: Bientôt. Ah bah oui, avec grand plaisir.
1: Allez, bisous.
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0: jardinage naked. Du jardinage nu, mais c'est aussi pour Jean-Quête Exclusive, notre journaliste, d'enquêter aussi sur les Français et le jardinage.
1: Le jardinage, selon un sondage, 74% des Français affirment avoir la main verte. Mais 60% ne savent pas différencier un plant de tomate d'une mauvaise herbe. Ils passent leur week-end à parler à des salades, à acheter des outils qu'ils n'utiliseront jamais et diront pour la 8e année consécutive.
2: Là, cette année, je vais faire un potager sérieux.
1: Entre les perfectionnistes de la pelouse millimétrée et ceux qui laissent pousser pour faire une forêt à Mimimati, qui sont vraiment ces Français du dimanche devenus experts en carottes. Jardinage, quand la passion pousse mais pas toujours au bon endroit, c'est ce soir dans 90 enquêtes. Sur ces stars.
0: Évidemment, mais le jardinage, c'est aussi des soucis de voisinage.
1: 100 jours dans les guerres de voisinage. Dans un petit quartier tranquille, ça dégénère. Bernard, 78 ans, plante des tomates cerises. Le lendemain, il en manque une, puis deux, puis 10. Pour lui, c'est clair, c'est Roger qui les pique. Roger, 82 ans, qui le dit, goûte, non loin de chez là. Allez, vas-y, on va la refaire, ça. J'ai sauté une ligne, ça a sauté.
0: Non, alors, vous savez quoi, mais vous savez, mais ça arrive au plus grand, parce que je crois que dans votre documentaire, 100 jours dans les guerres de voisinage, c'est dans un petit quartier tranquille que ça dégénère.
1: Eh oui, 100 jours dans les guerres de voisinage, dans un petit quartier tranquille.
0: Ça dégénère.
1: Ça dégénère.
0: Eh oui.
1: Bernard, 78 ans, plante des tomates cerises. Ouais. Le lendemain, il en manque
0: une, puis dix.
1: Pour lui, c'est clair, c'est Roger qui les pique. Roger, 82 ans, dit qu'il goûte. Mais non loin de là, chez Monique, 74 ans, les plants du voisin passent la clôture. Ça rentre chez elle sans dire bonjour. Du coup, elle coupe. Le voisin recoupe. Elle recoupe plus court. Gérard, 80 ans, jaloux des fraises d'à côté, a trouvé la solution. Un petit arrosage, mais pas à l'eau. Depuis, plus une fraise. Colette, 71 ans, compte ses radis tous les matins. Elle en avait 20, elle en a 19.
2: On me vole à la racine.
1: Les sourires sont faux, les regards piquent. Terrible. Et les tomates disparaissent. 100 jours dans les guerres de voisinage. Ici, c'est pas le jardin qui pousse, c'est la vengeance. C'est bientôt sur ces stars.
0: Et puis, c'est le dossier du jour. On termine par le portrait de la semaine.
1: Dans le portrait de la semaine, Gérard, 67 ans. Gérard aime le jardin, mais surtout, il aime le jardin tout nu. Oui, Gérard plante, arrose, taille la haie à poil. Les voisins, eux, ferment les volets plus vite que la météo. Tous les matins, Gérard sort arroser ses plantes, tranquille, sans pression. Il vit sa meilleure vie jusqu'au jour où ça dérape. Gégé veut planter les patates et bim, un coup de binette dans les roupettes. Grosse frayeur, cri dans tout le quartier, sauf pour le chien qui a ramassé les babales. Aujourd'hui, il jardine toujours, mais avec un chien.

0: autres produits laitiers sont depuis des années diabolisés. Vous savez,
1: ah oui,
0: à chaque
1: c'est
0: fois,
1: de la saloperie, ça.
0: Ah, on vous le dit, on dit attends, mais pas trop de beurre, attends le fromage, regarde, etc. Eh bien, la France pourtant affiche l'un des taux de maladies cardiovasculaires les plus bas au monde.
1: Allez !
0: Malgré une consommation de beurre et de fromage parmi les plus élevées dans le monde.
1: Bah oui, le beurre, il n'y a que nous qui en mangeons, je crois.
0: Alors, quand vous réalisez que les produits laitiers, et on embrasse les éleveurs là, qui nous écoutent, sont pleins de gras, mais que c'est une excellente source de nombreux nutriments uniques pour la santé cardiaque. C'est-à-dire, oui,

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1: Notre président a fait le tour des réseaux hier, il a fait le buzz, comme on dit. La scène a surpris tout le monde. Il est au sommet Africa Forwards, organisé par la France et le Kenya, pour renforcer les partenariats économiques entre le continent africain et la France. Bref, passablement agacé par le petit bruit permanent, là, dans l'auditoire, pendant une conférence dédiée à la culture, qui n'avait pas l'air passionnante, soyons honnêtes.
2: Oui, oui, oui.
1: Hein, j'ai vu des extraits, moi aussi j'aurais parlé. Emmanuel Macron, assis au premier rang, s'est levé. Et là, attention, oh là, oh là, oh là, oh là, oh là. Faut pas nous l'énerver, Manu. Les gens étaient étonnés. Il a dit, je vais remettre de l'ordre dans tout ça. Écoutez bien.
3: Hey, excuse me, everybody. Hey, hey, hey. I'm sorry, guys. But it's impossible to speak about culture, to have people like that super inspired coming here, making a speech with such a noise.
1: Ah voilà. Ah ouais. Wow. On dirait moi, quand j'étais des fois aux États-Unis et qu'il y avait un truc qui allait pas. Ouais, mais so what the addition? I don't understand, I not agree.
2: Je trouve qu'il a progressé, moi. Il est en anglais.
1: Mais il a toujours été très bon. Et c'est pas François Hollande, il a toujours été très bon en anglais.
4: François Hollande, il serait lui, il aurait fait.
5: Il est
1: not too good to be good. To be not good.
4: On n'entend pas.
1: Il y a quelqu'un qui parle, oui speaking. Non, mais c'est vrai, ça aurait pas été la même. J'adore ce côté prof. Tu sais, quand il arrive et qu'il fait le...
3: Hey, hey, hey.
1: T'as vu ça?
2: Hey, hey, hey, hey.
1: Mais il est à deux doigts de balancer des craies. Remets-moi le hey, hey, hey, là, j'adore ça. Hey,
3: hey, hey.
1: Oh là là, ça, on dirait ça, c'est quand ma chérie, elle me voit en train de fouiller dans le placard à bonbons, elle dit
3: hey,
1: ça.
3: Hey, hey.
1: Ce que la frite dit en bougeant son petit bras de frite, là, tu sais, pour capter mon attention, là, alors qu'elle voit que je résiste, elle est là, elle fait...
3: Hey, hey, hey.
1: Ce que je dis en voiture quand quelqu'un me klaxonne, mais bon, que le gars fait 2m12.
3: Hey, hey, hey.
2: Ouais, le dernier hey, il est plus calme généralement.
1: Mais alors, même dans la musique, ça marche.
4: Ah bon?
1: Même dans la musique, dans le Madison.
6: I gotta feel good, baby.
1: Même dans la Macarena, les gars.
4: Ah bon?
3: Hey! Macarena!
1: Eh oui, eh oui,
4: il est bon.
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0: 5 ans, c'est ça, Cougar. À 40 ans, t'es MILF.
1: Et du coup, ça explique pourquoi ils peuvent encore avoir des enfants potentiellement.
0: Je viens de comprendre. Ouais. Alors, donc, elle me remet en dessous.
2: Elle a 40 ans, la loi.
0: Bah ouais.
3: Ouais, c'est vrai qu'elle fait un peu.
0: Elle me dit sa tête. Oh là là, il n'y a rien qui va. Et encore, tu vois pas les oreilles. Pour la chirurgie, elle a tout misé sur les boobs. Elle m'angoisse grave cette émission, il faudrait que tu la regardes. Alors, avant de la regarder, je vais déjà l'écouter, puisque ce sont des femmes âgées de 42, alors donc elle doit avoir 42 ans, à 48 ans, qui sont parties se frotter, façon de parler, à des hommes entre 23 et 27 ans. Eh, 27 ans, c'est déjà vieux. Dans la villa, alors pour prouver qu'elles ne sont pas que des mères, mais qu'elles sont encore des femmes. Des hommes plus jeunes sont venus les voir, mais aussi des hommes de leur âge. Et avec l'un d'eux, ça s'est pas passé comme prévu.
4: T'es la première nana qui me donne mon âge. Quand tu m'as dit 52 ans.
5: Oui.
4: T'es la première.
5: Quand toi tu m'as donné plus, il y a des gens qui me donnent 35 ans.
4: Elle a perdu la vue, là.
5: Elle a perdu la vue, là, ok. Pas de soucis.
0: Alors, madame.
6: Ah oui, donc ça, c'est un, alors, ça, c'est un des darons. Voilà.
4: Ouais,
0: madame,
4: ouais,
0: je veux pas vous faire de mal, mais le peu que j'ai regardé, 35 ans, les comptes ne sont pas bons, Kevin. Oui, on n'y est pas.
7: Il a un peu raison, le monsieur, c'est juste la façon de dire.
0: Voilà.
6: Pas mal, quand même.
0: Après, elle lui dit que c'est fini. Hein.
4: Tu vois. Mais non, mais. Pour appeler un chien un chien. Un chien un chat.
5: Non, mais t'inquiète, ça me va bien.
4: Mais si tu crois que tu fais physiquement 35 ans, t'es loin. Ou alors, il va te faire plaisir, les mecs. Moi, je te dis franchement.
5: Le mec me dit clairement que je fais vieille. Donc, en fait, le mec est vexé. Ah oui. Là, j'ai qu'une envie, c'est qu'il parte. Je vais être assez concise. En fait, là, ce que tu m'as dit, ça m'a assez refroidi dans le comportement, dans plein de choses et tout.
4: Normal.
5: Et donc, je préfère en rester là.
4: Sandra, je
5: voilà. C'est sans, je préfère te le dire discrètement, etc. Oui, oui. Et tout, parce que je suis pas quelqu'un qui, voilà. Oui. Mais bon.
4: Ah. Tu l'as ressenti?
5: Ouais.
4: Je t'ai fait comprendre.
5: Ok. Ah, tu m'as fait comprendre. Ok.
1: Oui.
4: Elle fait comprendre, moi.
0: Qu'est-ce que regardez
6: tout. Non, elle fait pas 35 ans.
0: Oh là là, arrêtons.
1: Mais c'est vrai que le mec, je pense qu'il a été poli, le petit jeune. Ouais, c'est ça.
0: Mais arrêtons de dire les trucs qu'on ose
1: plus
0: dire.
1: Mais tu sens que le monsieur, il est aigri aussi, il a dû se prendre une cartouche là. Bah, il est un peu revanchard.
7: Juste avant, il a dû prendre un petit stop.
0: Oui, mais vous avez pas entendu ce qu'elle lui a dit. T'as 52, il dit tu es la première à trouver mon âge. Tu sens que lui aussi, il a envie de se faire passer pour un plus jeune.
6: Et dans le même délire.
0: Bon, alors il a essayé de se justifier, mais en fait, il continue.
4: J'ai 54 balais, je vais pas emmerdé avec trois jeunes qui viennent ici courir autour de toi et essayer de se bagarrer. J'ai passé l'âge de tout ça.
5: Ok.

0: ou Kraut aus Schoko.
1: Oui, ok.
2: Ah, allez. Si, je l'ai là.
0: Tout est dedans, ils en ont beaucoup parlé. L'info, elle existe depuis 10 jours. Je ne sais pas pourquoi les chaînes d'info n'en parlaient que ce matin.
2: C'est aux États-Unis, je ne sais plus qui a dit que le chou fermenté c'était très bon pour la santé. C'est,
3: bah,
2: pas
3: c'est
2: ça.
3: Des stars, hein.
2: Et du coup, tout le monde s'est mis au chou.
4: C'est
2: la
4: pas
2: choucroute.
4: N'importe qui.
0: Robert Fitzgerald Kennedy Jr.,
2: ah, bon, bah, voilà.
0: Le petit-neveu du petit

0: Mais avec un steak.
1: Du chou fermenté, t'as pas envie de manger ça au petit-déj, quoi.
2: Ah non, pas au petit-déj.
0: Je pense que le gars, c'est plus des gaz qu'il a. Mais je pense que le mec, c'est un ballon d'hélium. Sa femme, elle le promène avec une ficelle.
2: T'imagines ?
0: Je pense que ça doit être.
3: Chérie, t'as encore pété. Excuse-moi, je suis désolé.
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0: Vous ne dormez pas ? Lui non plus.
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2: Je crois qu'il est temps de se connecter et de jouer au maillon très, très, très, très faible. Allez.
3: Bonjour et bienvenue sur Europe 2. Vous allez assister au maillon très, très, très, très faible. Devant moi, quatre candidats qui sont aussi très faibles, qui vont devoir faire équipe faible pour tenter de remporter 0 €. Découvrons maintenant l'équipe qui va jouer avec nous ce matin.
4: Bonjour, Miley Virus, enfin Antin Virus et je reviens d'une croisière.
5: Ah. Bonjour, Willy Diesel, je coûte une chair en ce moment moi. Oh là.
6: Bonjour, Francis Ulcer.
7: Ah, c'est pas mal. Ah, la vache.
8: Bonjour, Pierre Mimet, j'ai failli jouer dans le Comte de Monte Cristo mais je faisais le bon.
2: Ah, Mimet.
3: Je viens de comprendre. Je vous rappelle qu'avant de répondre à une question, vous pourrez dire banque pour empocher l'argent que vous n'aurez pas. C'est parti, jouons tout de suite au maillon très faible.

0: Ah, il y a des steaks.
1: Oui.
0: Et des escalopes. Melon va cuire les steaks.
2: Et donc, me lèche les escalopes.
3: Bon, dis donc.
2: Correct, vous êtes
1: grave. C'est un peu vulgaire. Hein.
0: Oh,
1: c'est
0: très grossier.
4: Oh, de viande.
0: Oui.
4: Oh, à quoi tu penses ?
0: Willy Diesel.
1: Oui.
0: Il y a quelques mois.
1: Oui.
0: Une étude menée par des scientifiques ont prouvé que les hommes barbus étaient beaucoup plus sexy que...
1: Les femmes barbues.
0: Correct. Francis Huster.
3: Banque.
0: Que dit-on d'une personne qui marche très lentement ?
3: Qu'elle a une démarche administrative.
0: Correct. Pierre Mimet.
5: Oui.
0: Que faut-il répondre quand tu arrives en retard ?
5: Je suis jamais en retard. J'amène du suspense.
0: Correct.
3: J'aurais dû dire ça ce matin.
0: Eh bien, nous arrivons à la fin de notre jeu.
1: À combien alors ?
0: Zéro.
1: Oh non. Oh.
0: Vous n'êtes pas les Dragibus, les plus sucrés du paquet Haribo.
3: C'est quoi ce cri,
0: avec zéro, c'est le cri d'énervement.
1: D'accord.
0: J'ai le feulement aussi.
3: Ah bon, c'est quoi, allez. Vous êtes un chat, en fait.
0: Avec zéro, ouais, euro en banque.
1: Comme d'hab, quoi.
0: Vous êtes tous des maillons faibles.
1: On n'a jamais gagné.
2: Non.
0: Au revoir.
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0: Attendez les gars, pause.
1: Je suis d'accord avec toi. T'es allé à la salle, t'as mis le jogging et tout, t'es là, tu fais j'ai envie de baiser. Allez. C'est un truc qui n'existe pas dans la vraie vie.
2: Tu fais ton sport à la maison.
1: Oui.
0: À la maison.
1: Ah oui, d'accord.
3: Ah, c'est chose.
1: Ah, oui. 61% des Français interrogés aiment recevoir un cadeau sportif à la Saint-Valentin.
2: Ah ouais, ça pourrait être pas mal.
1: Alors,
2: pour les sportifs, oui.
0: Ouais.
1: Pour ma chérie, qui est, je n'en fais pas du tout partie. et les gens le savent, donc vous embêtez pas avec ça.
3: Il y a quand même 61%. Quoi.
1: Ouais. 25% avouent que certains exercices leur donnent des idées de position sexuelle.
2: Bah regarde le clip, souviens-toi le c'était quoi le clip?
0: Eric Pritz.
1: Ouais. Moi, je me souviens des demoiselles qui étaient dans le clip. Tu vas dans une vraie salle, c'est pas forcément la même.
4: Ah oui, c'est ça le problème.
1: 5% s'entraînent régulièrement. Tout nu. Alors là,
0: ah, ça c'est très bizarre quand même, avec les trucs qui ballottent.
1: Alors moi j'ai déjà, je me suis, alors on va
2: pas dans la salle de sport déjà.
0: Pense à coincer,
3: oui, non.
1: Je me suis déjà retrouvé chez moi seul. En train d'essayer de faire du gainage.
2: C'est ça, moi aussi je l'ai fait. Avec le zizi qui nettoie le parquet.
1: Eh bah, t'as une, ça, bah, t'as une image de toi où tu te dis, je pense que je vais arrêter très vite.
2: Tu te dis, peut-être que si j'enlève les mains, ça tient. Et tu peux tourner, faire la toupie.
1: Non.
3: C'était du parquet, fais sur du carrelage.
1: Honnêtement, tu le fais seul et tu te dis, il faut vraiment qu'il n'y ait personne qui rentre.
2: Et pourquoi qu'il y ait le robot aspirateur
1: le robot qui passe en dessous, mais qu'est-ce que c'est que ça?
3: Le chat.
1: 77% des gens interrogés sont attirés par leur partenaire quand elles pratiquent une activité physique.
0: Ah là, ça dépend des poses, effectivement, que tu prends. Oui.
1: Ouais. On peut être d'accord. 12% avouent aller à la salle de sport seulement pour mater leur coach.
4: Oh, c'est horrible.
1: Vous avez vu que c'est pour ça que maintenant, dans les salles, il y a de plus en plus de salles avec un côté femme.
2: Que féminine,
1: justement les femmes qui font les assouplissements, le yoga, je sais pas quoi, là.
0: La grille réformeur
1: Tous ces trucs-là.
0: Ouais.
1: Parce que
2: il faut cambrer un peu.
1: Pour qu'il n'y ait pas les mecs qui battent, qui se mettent à l'arrière et qui battent. Donc, c'est pas plus mal sur ce coup-là. Merci pour ce sondage. Attends, est-ce que je suis dedans? Je suis pas dedans, avoir un cadeau sportif Saint-Valentin, je suis pas dedans. Parle pas du tout ce sondage.
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0: en vacances.
1: Il est blessé, parce qu'il est blessé, oui.
2: Et il s'est barré avec sa copine en Italie, je sais pas quoi. Enfin, globalement, ils sont
0: 70 000 signatures en une heure pour demander qu'il dégage, quand même, je vous le dis. Des personnes qui ont créé ce site en espéraient 50 000. 70 000 en une heure. Kylian est avec nous. Alors, salut mon Kylian.
3: Bonjour.
0: Bon, alors là, oui, effectivement, Kylian, 70 000 signatures en une heure, ça fait beaucoup. Hein.
3: Oui, ça pique un peu. Tu te dis, t'as même pas le temps de t'adapter, que les gens veulent déjà que tu partes. Voilà, j'ai l'impression de vivre un rendez-vous Tinder où la fille voit que t'es moche directement.
0: Ouais, c'est terrible. Mais Kylian, vous envisagez de partir,
3: Franchement, monsieur Coy, moi je suis tranquille.

0: sur Europe 2.
1: Ouf, le top du jour.
2: C'est les pires alibis ou excuses du quotidien et qui passent pas, en fait.
3: Vas-y.
2: Ça te met le doute, tu te dis qu'est-ce qui s'est passé.
3: Vas-y, par exemple.
2: D'abord, en fait, faut savoir qu'un bon alibi ou une excuse, ça repose sur trois piliers. D'après toi.
3: Attends, je note. D'abord, ne regarder dans les yeux la personne.
2: Non, il faut déjà un témoin, preuve physique ou numérique et une cohérence temporelle.
4: Mmh. Ouais, ça va, je vois le délire.
2: Voilà, si t'as pas ça.
3: Ouais, d'accord, ok.
2: C'est vérifiable.
3: Ah, ça y est, j'ai compris. Voilà. D'accord, ok.
2: Donc, on va éviter tout ce qui est déjà réponse très vague. On évite ce qui va devenir suspect, c'est j'étais occupé. Tu donnes pas, tu dis pas à quoi, t'étais occupé à quoi si tu donnes pas derrière la réponse.
3: J'avais un truc n'est pas assez clair. J'ai compris.
2: Ah, c'est trop compliqué à expliquer, laisse.
4: Ah oui.
2: C'est quand même, vas-y, explique quoi, tu vois.
3: Donc tu comprendras pas.
2: Tu comprendras pas, ça c'est foutu.
3: J'ai arrivé de le dire, celui-là.
2: Tu comprendras pas, faut pas le dire. Vous rentrez tard sans explication. Et vous allez dire, il y avait un embouteillage.
4: Ah bah ouais, mais
2: il est 23h.
3: Alors non.
4: Il peut y avoir des travaux.
3: Les gens qui travaillent en région parisienne le savent, des fois ils ferment pour travaux le périphérique.
2: Et sachez que c'est vérifiable sur les trafics.
3: Mais tais-toi donc.
4: Un accident, non.
2: C'est vérifiable.
4: Mais non,
2: aussi.
4: Il y a
2: des accidents qui sont vérifiables.
4: Non, sur la départementale 72.
2: Oui, c'est lui qui vient d'arriver.
4: Eh ben, j'ai pris la départementale 72.
2: T'as l'habitude de le faire, ça, non?
4: Oui, tous les jours, j'apprends la départementale 72.
2: Ou t'as l'inversion aussi. T'arrives tard et tu disais, mais je t'avais prévenu que j'arrivais tard.
5: Ah oui.
2: Alors que t'as pas prévenu, mais tu fais croire à l'autre.
6: Cause, ouais, tu retournes le truc.
4: Que ça, par contre, tu me le fais à moi, ça marche.
2: Toi, ça marche?
3: Ah ouais, c'est vrai, tu ne l'as déjà pas dit quand t'as dit il y a 5 minutes.
2: Tu donnes aucune nouvelle ou tu réponds pas à ton téléphone et tu dis, ah, j'avais plus de batterie, mon téléphone était mort.
4: Eh ben
2: oui, mais quand tu rentres chez toi, bah, donne-moi ton téléphone, je vais vérifier s'il y a plus de batterie.
3: Là, c'est horrible.
4: Je vais recharger entre temps.
2: Moi, comme par hasard, je suis là.
3: La phrase que tu viens de faire, donne-moi ton téléphone. La phrase que tu viens de faire, Pierre, il a failli te le donner d'ailleurs.
2: C'est vérifiable. Il y a aussi, ah, mais je dormais. Ah ouais, tout seul, à 16h.
3: Des fois, ça m'arrive de faire une petite siestouille quand on n'avait pas l'émission.
4: Et ton oreiller, il t'a mis du rouge à lèvres sur la joue. Ah oui, bah.
2: On a l'alibi ou l'excuse de ah, mais je comprends pas. Par exemple, t'es sur ton téléphone, tu scrolles et puis t'as plein de filles du même profil, elles sont toutes un peu pareilles.
4: Mais dis-moi, t'as vrillé, toi.
3: Qu'est-ce qui s'est passé là?
2: Et tu dis, mais je comprends pas. Je comprends pas pourquoi il y a ça sur mon téléphone.
6: Ça, je l'ai déjà fait. Ça.
2: Bah, l'algorithme, quoi, on vérifie l'historique et puis t'inquiète pas qu'on peut.
3: Tu veux dire que quand on voit ça, c'est quand on va sur la page. Il y a une page sur Insta où on voit ce que tu fréquentes le plus, c'est pas ça?
2: Oui, c'est ça.
6: C'est la loupe. Recherche.
2: C'est la loupe. Ton algorithme. En fait, on voit ce que tu.
5: On y va tous ensemble ou pas?
3: Allez, on y va. Allez, on y va. Je propose qu'on y aille tous ensemble. Allez, on y va. Piet.
5: Ouais, non, on va pas montrer.
3: Allez, Corentin. Corentin, vas-y. Allez, on y va. Pietro, s'il te plaît, tu montres. Tu es très honnête, j'attends que
2: attends,
3: la caméra aille dessus. Pietro montre donc son téléphone. Je ne sais pas si on peut le voir. Si. C'est quoi donc? Tu peux commenter que des filles donc.
4: Attends, là, il faut qu'il baisse.
3: Voilà, c'est que des filles. On est d'accord?
6: C'est vrai. Je ne comprends pas parce que je regarde que des vidéos de robots, qui des combats de robots.
2: Non, il y a de la bouffe, du sport, il y a de tout. En fait, des fringues.
3: Moi, je peux vous montrer le mien.
6: Pourquoi il y a

0: il aperçoit un tunnel sous un pont qui semblait lui offrir un petit raccourci pour rentrer chez lui. Mmh. Et là, il s'y engouffre. Okay. Et boum, c'était pas un tunnel, mais une peinture street art ultra réaliste.
1: Ouais, c'est pas drôle.
0: La ville a refusé d'endosser la responsabilité de l'accident. C'est une peinture et le mec il pensait que c'était un tunnel et voilà.
2: Faut se méfier de ces trucs là.
0: Je te jure, mais voilà, ils lui ont quand même laissé, la ville lui a quand même laissé un petit message.
3: Vous êtes dans une mauvaise passe. Mais le bout du tunnel n'est peut-être pas si loin.
4: Ah là, pour le coup,
0: bon, il est énervé, il leur a répondu.
5: Je te prends.
0: Oui.
5: Retourne contre le mur.
0: Oui, bon, c'est monsieur.
2: Monsieur, calme-toi.
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0: Déjà, quand tu as le répondeur de quelqu'un, généralement, tu coupes tout de suite, tu ne laisses pas de message. Et ensuite, tu as les répondeurs automatiques. Par exemple, bienvenue sur la Coco Institute. Pour avoir le service comptabilité, tapez 1. Pour avoir le service administration, dites administration.
1: Mais même les restaurants. Bonjour, vous êtes au restaurant machin. Vous voulez réserver une table, faites 1. Mais qu'est-ce que tu veux que je fasse? J'appelle un restaurant, pourquoi?
0: Non, et
1: franchement,
0: le
1: évidemment.
0: Le pire, c'est quand tu dois dire les mots. Dites pourquoi la raison de votre appel.
2: C'est horrible ça.
0: Tu recommences 10 fois, il a toujours pas compris.
1: Et quand t'appelles ta banque, tu veux parler à un conseiller. Que voulez-vous faire? Vous voulez parler à un conseiller? Dites parler à un conseiller. Ben évidemment, je parle à un conseiller. Je vais pas réparer l'ordinateur du troisième étage. Évidemment que je parle à un conseiller.
0: En deux, pour les choses pour lesquelles on n'a plus de

0: Et bonjour Pierre.
1: Eh bien, bonjour Maryse.
0: Et bonjour Pierre.
1: Bonjour Maryse.
0: Bonjour Pierre.
1: Maryse.
0: Oui.
1: Bonjour.
0: Bonjour Pierre.
1: Bonjour Maryse.
0: Bonjour Pierre.
1: Téléacheteur et cher téléacheteur. Bonjour Maryse.
0: Bonjour Pierre.
1: Eh bien, bonjour dans cette vidéo téléachat.
2: Oh là là.
1: Télé-shopping, bien sûr, spécial. Leader de Coé sur Europe 2 qui nous écoute, bien sûr, dans les réseaux sociaux.
0: Ah,
1: ah oui. Dans l'image en plus. Bonjour Maryse.
0: Bonjour Pierre.
1: Eh bien Maryse, qu'allons-nous vendre ce matin, Maryse?
0: Eh bien, tenez Pierre, c'est un plat.
1: Maryse, je crois que vous avez reçu un WhatsApp, Maryse.
0: WhatsApp.
1: Je vous invite à l'ouvrir.
0: Je l'ouvre, oui.
1: Bonjour Maryse.
0: Oh, c'est fabuleux. Bonjour Pierre.
2: Alors, c'est spéciaux.
0: C'est un plat alsacien que nous avons ce matin.
1: Hop là. Comme on dit, je ne savais pas quoi manger ce midi, mais écoutez, ça tombe bien Maryse. Magnifique. Petit plat alsacien d'ailleurs, on embrasse l'Alsace et la petite ville de Ilkirch. La ville de Ilkirch-Krapapoudem. Ilkirch-Kamdemdem. Ah, mon Dieu, mon Dieu, il est possible de parler ce matin. La ville de Ilkirch-Kamprontotata.
0: Ilkirch-Krapapoudem, Pierre.
1: Écoutez,
0: dites-le doucement.
1: Écoutez, j'aurais dû saluer Strasbourg. J'aurais gagné du temps. Bonjour, Maryse.
0: Bonjour, Pierre.
1: Et passons d'ailleurs par ce plat préféré d'un auditeur qui sent bon, qui sent le lardon. Qu'est-ce que c'est appétissant, Maryse. C'est une magnifique flamen.
2: Il n'y arrivera pas.
1: Flamen cucu.
2: Ah. Non, presque.
1: Falabala caca dans la douche. Couche. Plus. Flamen clu. Flamatruche. Oh. Ah. Eh, mais flamme avant que cette cruche flamme.

0: qui est essentielle pour éviter que votre corps devienne une décharge de polymère.
1: J'arrête pas de vous le dire.
2: Oh, tu nous le dis pas comme ça. Hein.
3: Non, tu dis pas comme ça.
1: Non, j'ai moins de mots sur un scientifique.
0: Ouais, tu dis, bois pas ça, c'est dégueulasse. Ce qui est pas là. Ce qui est pas, t'as pas les mêmes mots scientifiques.
4: Y a rien de bon. Voilà, c'est ce qu'il dit. Y a rien.
0: C'est vrai. Moi, je dis qu'il y a aussi des avantages dans tous les inconvénients.
1: Pourquoi ?
0: Si tu ingères des plastiques en buvant,
1: ouais.
0: Quand tu avales du plastique, ouais. Tous les petits organismes de plastique,
1: ouais.
0: À la sortie, quand tu es aux toilettes,
1: ouais.
0: Tes caca,
1: ouais.
0: Ils sont déjà emballés.
1: Ah ouais, ça c'est vrai. Ouais.
0: Un Mr. Freeze.
5: Il y a des trucs des fois qu'il faut mieux pas goûter.
0: Coca-Cola.
5: Pas ma maman. Il y a des trucs des fois qu'il faut mieux pas goûter.
2: Pas le droit de manger.
5: Pas ma maman. 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

0: écraser jusqu'au bout le tube de dentifrice. 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
2: Captain Marlowe sur France 2, la dame qui a la chapka là. Qui marche bien ça. Hein. Ça marche pas mal.
3: Pas mal, c'est pour les vieux.
2: Oui, bon,
3: ça. Et personnes âgées, pardon.
2: Ça se regarde, voilà, c'est familial. On va leur demander tout de suite, tiens, d'ailleurs, si, si vous regardez.
4: Et pour commencer, on a Jean-Luc Reichmann avec nous. Bonjour Jean-Luc.
5: Allume, Stéphanie.
4: Jean-Luc.
5: Non, Stouff de Tulle, Stouff de Tulle. Stouff de Tulle, Jean-Luc Reichmann, maître des audiences encore hier, 12 millions.
4: Ouh là là.
5: Pardon.
2: De quoi ?
5: J'ai oublié un chiffre.
2: Ah.
5: 42 millions.
4: Ah,
5: inexplicable et faible pour un lundi. En plus de ça, j'apprends que Captain Marlowe passe sur France 2. Non, honteux.
4: Non, mais il n'y a pas que Léo Mattei qui fait des enquêtes, Jean-Luc. Hein.
5: Si. Léo Mattei est le meilleur brigadier devant Navarro, Julie Lescaut et pas de patrouille. Du coup, j'ai prévu quelque chose pour éviter la dame à la chapka vole la vedette. Allez, Léo Mattei, voici la question. Comment Jean-Luc va supprimer Captain Marlowe du programme télé ce soir? Est-ce qu'il va retirer le bouton numéro 2 de chaque télécommande des Français?
2: C'est chaud.
5: Ou l'autre?
4: Ça va être trop long les boutons. On va répondre l'autre, Jean-Luc.
5: Derrière l'autre, cher Stouff de Tulle, il y a... Il va aller brûler France Télé rien qu'en crachant du feu sur la chapka de Captain Marlowe.
3: Jean-Luc crache du feu, donc.
5: Jean-Luc crache du feu. Et fait des cacas arc-en-ciel.
3: Ah bon?
5: C'était l'autre, oui. Jean-Luc, Corentin crache du feu, allume du feu des petits kikis. L'équipe jaune dans Koh-Lanta. Jean-Luc est un dragon, il a allumé tous les barbecues des Yvelines rien qu'en baillant ce matin. That's life. Imaginez si je pète.
2: Oh là là.
5: Et une pensée pour les sonnes.
4: Jean-Luc, à bientôt, merci d'avoir été avec nous. Et on a Monsieur le Président Nicolas Sarkozy qui vient d'arriver. Bonjour Monsieur Sarkozy. Bonjour Monsieur le Président.
6: Vous allez bien ?
4: Très bien, et vous ?
6: Écoutez, ça va, j'ai profité qu'il pleuve un peu sur Paris, région parisienne, pour aller nager.
2: Ah bon ?
6: Vous savez, moi, une flaque d'eau près des Champs-Élysées, je fais 20 longueurs. Pour finir, d'ailleurs, j'ai fait une petite bombe en sautant du trottoir. Vous voulez que je vous la fasse ?
4: Ouais.
6: Attendez.
7: Vous m'entendez toujours ?
6: Oui.
7: Bombe.
2: Waouh !
3: Oh, j'ai été éclaboussé.
4: C'est un truc de malade. Bon, Monsieur le Président, là, on parle de Capitaine Marlowe.
6: Excusez-moi, mais alors je ne connais pas du tout.
3: Ah bon ?
4: Ah bon ? Mais c'est une série télévisée sur une enquêtrice et c'est diffusé sur France 2 ce soir. Elle a une chapka d'ailleurs sur la tête, ça vous dit rien ?
6: Vous savez, Madame Stouff, je ne vois jamais les têtes à la télé.
4: Ah bon ?
6: Elle est tellement grande, ma télé, je vois que les genoux. Heureusement qu'elle n'est pas 4DX parce que je saurais qui c'est qui pue des pieds. Ah par contre, j'ai mis les anges une fois sur TFX. Bon, ben, vu qu'ils ont toujours le popotin. Là, je vais vous dire, je suis à la bonne hauteur des popotins.
4: Comme par hasard.
6: Faut pas le dire à Carla.
3: Ouais, mais
4: on dira rien.

0: Mastouf.
1: Ça va mieux?
0: Ça va, tu déprimes pas trop, Mastouf?
1: Ah non, ça va,
0: Non, mais... je te demande, parce que parler de Captain Marlowe un mardi, à la radio, tu vois, c'est pas ouf. C'est en regardant cette série que tu vois que France Télé a mis toute la thune dans les taxis et dans les jeux de Nagui. Je préférais pas parler du spectacle que je suis en train d'écrire.
2: Ah bon?
0: Le sketch de la pomme, qui voit à côté d'elle la banane qui a un kiwi de chaque côté et qui lui dit, dis donc, t'aurais pu te raser.
1: Alors non, ça va aller,
0: tu vois, c'est des kiwis jaunes, ils ont des poils.
1: Ils ont des poils, oui, on dirait.

0: oui, de façon, oui. Oui, on est vieux, oui, oui, d'accord, Robert, oui. Plusieurs semaines plus tard, Jacqueline, elle voit Robert, il parle plus du tout.
1: Ah bon ?
0: Non, plus de gentillesse, plus rien. Elle lui nie, elle dit, Robert, tu me parles plus, Robert. Tu vois, depuis que je t'ai demandé de tenir le bidule.
1: Ouais.
0: Je l'ai fait, Robert. Je l'ai fait, Robert. Tu me parles plus, Robert.
2: Oui, doucement, Jean-Marie.
1: Elle est énervée.
0: Tu vois, Robert dit, oui, j'ai rencontré une autre femme, Jacqueline.
2: Oh là là.
0: Elle dit, quoi ? Qu'est-ce que t'as plus que moi, Robert ? Toi, Jacqueline, elle gueule.
3: D'accord,
0: qu'est-ce qu'elle de plus que moi ? Il dit, Parkinson.
3: Oh non, Jean-Marie, c'est moche.
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0: zoo de San Diego. C'est un papa-loutre qui a volé la vedette. Le papa-loutre, lors d'une animation avec des soignères, une maman-loutre s'est approchée de la vitre pour présenter son petit loutre aux visiteurs.
1: Oh, c'est trop mignon.
0: Et tous les gens qui regardaient de l'autre côté de la vitre ont fait « Oh !» Le papa a alors fait son apparition, mais au lieu d'un bébé, lui, il avait un petit caillou lisse et semblait réclamer la même attention que sa compagne.
1: Oh, ouais. On a la photo, avoue que c'est bibouné.
0: Donc les gens, ils ont fait « Oh, c'est tellement bibouné !» Le soigneur a expliqué en souriant que les loutres peuvent s'attacher à des objets qu'elles confectionnent, faisant déclencher les plus grands fous rires de la foule. C'est-à-dire que la maman, elle s'est attachée au bébé,
1: ouais.
0: Le papa au caillou.
1: Ouais, tu vois déjà un peu par les degrés.
2: C'est
0: ma vie, quoi. Ouais. Ma vie, moi, je m'intéressais aux voitures. Et...
2: Ah oui, la centrale. Oh,
0: c'est trop bibouné.
1: Ah, ouais.
0: Maintenant qu'ils sont célèbres, les deux, paraît-il, vont ouvrir un petit compte On Loutre Fan. C'est comme On les fans, mais c'est que des loutres.
1: Avec des loutres.
0: Voilà, et ils vont filmer la conception du prochain. C'est trop bibouné.
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2: En scrollant sur les réseaux hier, il pleuvait, t'es dans le train, c'était long,
3: ah bah oui, c'est froid.
2: J'avais que ça à faire. Je suis tombé sur un extrait d'une interview Twitch ou YouTube de deux femmes qui parlent. Et alors la question posée, c'était, c'est quoi chez toi le pire red flag chez un mec? Écoutez bien celui de cette jeune femme.
4: Bah, j'aime pas les mecs qui prennent des Doliprane, c'est-à-dire que t'as vu, ils prennent des médicaments, ça veut dire que c'est des omelettes, t'as vu, ils...
2: Ils prennent des Doliprane, c'est des omelettes, t'as vu.
5: Peut-être une expression, les omelettes, j'imagine.
6: Mais bon, à quel moment le mec qui prend un Doliprane, c'est un mec faible? T'as mal quelque part, tu prends un Doliprane.
2: Et qu'il a un peu flasque, c'est une omelette. Tu prends du Smecta, c'est un œuf dur.

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2: Salut Coé, bonjour à tous. Encore pas mal de grisailles ce lundi, surtout dans le nord-ouest, mais ça va s'arranger en milieu de semaine. Je reviens sur la météo dans deux minutes. La Ligue 1 prend des vacances et Lille peut partir à l'esprit tranquille avec en poche son billet pour la Ligue des Champions. Les nordistes finissent sur la troisième marche du podium à l'issue de la 34e et dernière journée. Malgré leur défaite

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1: C'était la journée internationale des pompiers. On l'a zappé, on s'est fait engueuler. J'embrasse les pompiers, les femmes de pompiers, les compagnes de pompiers, les femmes pompiers. Il y a beaucoup plus de femmes qui sont pompiers, qui font un métier difficile.
2: Il y a obligé d'aller courir tous les matins et tout.
1: Et puis il y a des endroits plus cool que d'autres. On est honnête, soyons honnêtes. Il y a des endroits de France. Pompier n'est pas la même chose que quand tu es pompier du feu et que tu peux intervenir à tout moment. Voilà, donc on vous embrasse, on pense à vous très très fort. Voici la révision pour la machine à café si quelqu'un vous en parle. Qu'est-ce qu'un point éclair?
2: C'est des rendez-vous où tu peux manger des

0: que vous connaissez peut-être tous. Vous êtes jamais rendu compte qu'on parlait français à l'intérieur. C'est fou. Le titre de Massive Attack, c'est lequel, Disturbed Girls?
1: C'est le truc tout lent, là.
0: C'est le truc tout... Oui, c'est Massive Attack.
1: Souvent, c'est très lent.
0: Ouais. On peut entendre « Elle fait caca dans la Smart ».
1: Ah.
0: J'avais même pas. Mais non.
1: Madame, mais non, ça se fait pas.
0: Mais madame.
2: Dans un multiplat, oui, mais pas dans une Smart.
0: Quelqu'un dans la Smart, remettez-le, s'il vous plaît. Ça, c'est pour toi, Vito.
1: Ah, quelle honte.
0: C'est là. Dans le titre Queen, We Are The Champion, on entend « Mets du fuel », ça va très vite. Hein. And bad mistakes, I've made a few. Armez du fuel. Remets-le, mais au prix que ça coûte, armez du fuel. Qu'est-ce qu'elle fait, Michel?
3: Armez du fuel.
0: Billie Eilish, dans la chanson Birds of the Feather, on entend « Ouais, tu sens fort le shit ».
1: On entend bien en plus.
2: C'est un petit message comme
0: partons
2: ça.
0: Du côté de Donna Summer, on entend « Bébé, please, please dans tes culottes for me ». C'est bizarre, ça.
1: Please
0: don't take your love for me. Et le gars d'ailleurs le répète, c'est un très beau duo, écoutez.
2: Oui. C'est un cours d'anglais en fait.
0: Mais ça change tout quand tu le dis comme ça. Please don't take your love for me. Le titre de Nirvana, on entend Serre le serveur. Il s'endort.

0: Les gars, les gars, vous allez me chercher loin, celui-là.
1: Il y a beaucoup de guitares derrière, mais c'est ce qu'il dit.
0: Il y en a un deuxième de Nirvana, je te préviens, celui-là, si je l'entends, si je l'entends pas, ça va mal se passer. C'est du cul que tu veux. Dis ça dans Nirvana.
2: Pardon.
1: C'est vrai qu'il l'a dit.
2: Ah ouais.
1: Et là, on l'entend, mais les guitares, elles sont moins présentes.
0: Remettez-le.
2: Ouais, quand tu manges le poulet là.
0: Ouais, celui-là je te le valide. Alors celui-là, ah non, j'ai Green Day. Green Day, on peut entendre. Tu m'excites. J'aime pas mal ça, moi. Les lesbiennes ont des poils, mais vous êtes. En plus, Pietre, il les découvre. Il fait genre, il fait des. Tu m'excites, j'aime pas mal.

0: Amsterdam avec à son bord 25 membres d'équipage et 2 soignants. 3 personnes sont décédées parmi les passagers. Une Française de 65 ans a été hospitalisée dans un état critique à Paris. Mais l'OMS juge que le risque sanitaire est faible. Des scientifiques doivent débuter justement aujourd'hui des recherches à Ushuaïa afin de traquer d'éventuels rongeurs porteurs du virus. C'est là qu'aurait pu être infecté le patient zéro. En football, fin de la saison de Ligue 1. Lille termine sur la 3e marche du podium et jouera bien la Ligue des Champions. Une 3e place convoitée par Lyon, qui est totalement passé à côté de son match hier soir, battu 4-0 par Lens lors de cette 34e et dernière journée. L'OL devra donc passer par les barrages. Grosse déception pour Rennes, battu 3-1 par Marseille, qui est sûr de jouer la Ligue Europa. En bas de tableau, la saison n'est pas terminée pour Nice, qui va devoir jouer les barrages face à Saint-Etienne pour espérer rester dans l'élite. Metz et Nantes sont relégués en Ligue 2. Le match Nantes-Toulouse n'a duré que 20 minutes hier soir. La Beaujoire a été envahie par des supporters nantais. Et puis en rugby, déception pour les joueuses du 15 de France battues hier soir par les Anglaises en finale du tournoi Destination.
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0: Un temps encore frais et chaotique en ce début de semaine. Beaucoup de grisailles, surtout dans la moitié nord, agrémentée d'averses parfois orageuses à l'est avec des rafales de vent jusqu'à 55 km/h. Vous aurez davantage de soleil autour de la Méditerranée avec jusqu'à 23 degrés à Montpellier contre 16 à Laval et Nancy, 17 à Paris et Limoges, 20 degrés à Mont-de-Marsan. Le soleil sera de retour dès mercredi sur l'ensemble du pays avec des températures en hausse un peu partout. 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
4: Allez, Uber Eats Machine.
5: Vous le savez, le classement du Uber Eats Machine, c'est notre classement à nous. De la nourriture, vous êtes fait le plus livrer chez vous ce mois-ci. 10e place du classement,

0: Bon, on va le laisser finir.
1: Bah, c'est un peu long.
0: Avec. Dans la paella, j'aime tout.
1: Ouais.
0: Mais ce que je supporte pas, c'est les crevettes en entier avec les antennes qui se détachent.
2: Ah, ouais.
0: C'est-à-dire que tu manges ton riz et t'as des bouts d'antennes qui se retrouvent dans ton riz.
3: Ouais, c'est vrai.
2: On est d'accord. Bon,
1: c'est moins beau si tu
3: Oui, c'est l'esthétique.
0: Ouais, moi, je leur coupe les antennes. troisième marche du podium, c'est la surprise. C'est le supplice des enfants et même encore de certains parents. Il pue, pourtant beaucoup d'entre vous l'adorent, le chou-fleur.

0: le gamin.
1: Et enfin, première place du Uber Eats Machine cette semaine, vous voulez le faire livrer à la maison, il fait l'unanimité autour de... J'ai du mal à le dire.
2: Oui,
1: il fait l'unanimité auprès de tout le monde quand il est bien préparé, un peu relou car il laisse des petits grains partout. Ah ouais. C'est le couscous.

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3: Champion d'actu, je l'aime bien. C'est un homme français d'origine camerounaise qui demande le remboursement de la dot qui a été versée à sa belle famille. Alors, c'est un truc qui se faisait même chez nous en France il y a très longtemps, qui ne se fait plus. Mm-hmm. Voilà, ça se fait, j'ai vu dans les familles gitanes encore.
4: Ah ouais ?
3: Dans les mariages gitans, il y a encore la dot qui se fait. Mais alors, chez nous, voilà, globalement, ça ne se fait plus. Eh bien, en Cameroun, visiblement, si. Lui veut le remboursement de la dot versée.
4: Mais pourquoi donc ?
3: Il trouve que sa femme, quand elle fait l'amour, a très mauvaise haleine, il ne supporte plus.
5: Ah ouais, mais n'importe quoi.
3: J'espère qu'il
6: on
3: a gardé.
6: Tout avoir.
3: Bah, j'espère qu'il a gardé le ticket de caisse, sinon il ne pourra pas se faire rembourser. Voilà, il y avait une phrase d'un philosophe qui disait l'amour dans un couple, c'est de regarder dans le même sens, monsieur. Traduisez ça en position amoureuse et vous aurez compris que vous n'aurez plus de problème. Deuxième champion. Vous avez l'image.
6: Ça y est, j'ai l'image.
3: Ah bah oui, bah, deuxième champion et ça finit par vrai. C'est la femme du lévrier. Les gens qui se connaissent en chien ont tout de suite compris. Hein, moi qui regarde l'émission de Bernard Montiel tous les dimanches, Animalement Vôtre, je sais bien qu'on parlait du lévrier.
6: D'accord.
3: Notre deuxième champion. Marie-Écha Patterson est un jeune Américain qui a été suspendu de l'école lui aussi parce qu'il a dit à son enseignante qu'elle avait mauvaise haleine, mais il lui a dit dans les termes suivants, ta bouche sent le caca d'hippopotame. Alors, pour le garçon, ça aurait été une remarque spontanée et honnête, mais selon l'établissement, le commentaire est considéré comme un

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1: La filière de la pomme de terre alerte sur les excédents massifs de production. La FDSEA et l'Union nationale des producteurs UNPT appellent notamment au sursaut des consommateurs et redoutent de devoir détruire, ce qui est complètement con. Ouais, bah, il y a des gens qui ont du mal à se nourrir et on va détruire de la bouffe.
2: Mais il y a de plus en plus de producteurs qui du coup donnent les pommes de terre. Ils les mettent devant chez eux. Bon. Et puis,
1: le roi de la patate, Jeff Tuche. Salut mon Jeff, comment ça va ?
3: Salut Mi-Coin-Coin, comment ça va ?
1: Mais nous, ça va mon Jeff. T'as vu la crise de la pomme de terre là ?
3: Ah bah ça me fend le cœur. Je te le dis, la patate, c'est la base de la civilisation. Sans pommes de terre, nous les Français... Bah on devient des Anglais, mais sans les dents blanches.
1: Ouais,
3: je le dis, c'est comme ça.
1: On vous sent touché, Jeff. Hein.
3: Bah oui, moi j'ai été élevé à la frite de Cathy. Chez nous, la pomme de terre, c'est pas un légume. C'est un membre de la famille, mon boy.
1: Je sais.
3: Cathy, elle parle plus à son cousin Dimitri depuis qu'il a acheté un air fryer.
4: Ah oui.
3: Elle dit un homme qui cuit sans huile, il est capable de tout. Il peut tuer des gens. Dimitri, méchant.
1: C'est un beau dicton. Est-ce

0: Je ne peux pas vous décrire tout ce qui se passe dans ce studio. Je peux juste vous dire qu'à l'heure actuelle, Stouff est monté sur un énorme fauteuil.
1: Un énorme fauteuil qui tourne.
0: Qui tourne. Puis sur la table. Tout ça pour essayer de toucher à un papier qui a été mis sur une pendule. Voilà, non, je peux vous dire que ce matin, c'est acrobatique. Bon, vous allez bien, vous êtes tous en forme. Le temps que vous installiez, je vais vous dire que vous allez adorer ce qui va arriver dans l'émission. Vous allez rigoler. J'ai une info sur l'antivirus. Vous savez, ce truc dont on vous a beaucoup parlé pendant 3 jours, et puis plus du tout.
1: Disparu.
0: C'est ce truc où il y avait une dame, même l'état.
2: Elle en est où, elle?
0: Bah alors, merci. Même l'état de santé de la dame, qui était dans un état critique, vous avez remarqué, d'un seul coup, tout le monde s'en fout. Ah, bah, il n'y a plus d'antivirus? Allez, hop. Mais oui, mais le bulletin de santé de la dame, on s'en fout. Non, mais c'est un truc de fou. Moi-même, le mot, je ne savais pas ce que ça voulait dire. J'ai commencé à avoir peur. J'ai acheté mon stock de masques.
3: Bah oui, oui.
0: Je commence à regarder les traitements. J'ai une info.
1: J'ai acheté des pâtes et du PQ.
0: Il y a une rumeur qui a circulé dessus. Elle est drôle. Hein. Je ne vous angoisse pas dès le lundi matin. Vous allez rigoler en apprenant la rumeur. Mais surtout, je vous dirai à quel point c'est faux. Les champions du monde de l'actu, attention.

0: 31 pour des suspicions de violence sexuelle. Le foot, la Ligue 1 a livré son épilogue. Le PSG champion, ça on savait. Lens, son dauphin et Lille, troisième, joueront la Ligue des champions la saison prochaine. Lyon sera barragiste. L'OM décroche la Ligue Europa. Et puis à l'autre bout du classement, Nantes et Metz sont relégués. Saint-Etienne, donc, Ligue 2, jouera pour la montée face à l'OGC Nice.
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0: Un triste début de semaine en Touraine, un soleil absent, des nuages de partout, de petites pluies toute la journée, assez peu d'évolution donc, il faudra attendre demain après-midi pour voir le ciel changer de couleur. Début d'une embellie enfin digne du mois de mai, 7 à 17 donc pour ce lundi 18 mai à Tours, début d'une semaine de 5 jours. Je vous souhaite donc plein de courage, bon réveil et un excellent début de semaine avec Cori sur Europe 2.

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2: Salut, c'est Europe 2, bonjour, merci d'être avec nous ce matin. J'espère que vous êtes heureux, que vous passez une bonne journée, que vous avez bien dormi. Alors, je regarde la météo ce matin, c'est pas la météo de nos rêves. Ah bon? À part la Méditerranée aujourd'hui, la Corse, où il va faire encore très très beau. Le reste, je vous le dis, il va falloir attendre mercredi.
3: On a pris cher quand même ce week-end.
2: Franchement,
3: toute la France. Hein. Là, hier, c'était dégueulasse. Dur. Hein. Hier, c'était
4: dégueulasse. Hier,
3: je suis d'accord. Dimanche pourri.
2: Dégueulasse.
4: Ouais, mais sous le plaid, c'était bien. Ah, ouais.
2: C'était un DD. C'était un dimanche dégueulasse.
3: Mais non, mais au mois de mai, t'as rien à foutre sous le plaid au mois de mai.
2: Alors, il a raison.
4: Oui, je suis d'accord. Mais bon,
2: le plaid, il est censé être rangé dans le truc que t'as acheté à la vitrine magique, que t'as aspiré, que t'as remis dans le fond de ton placard.
3: Je sais pas ça, mais. Normalement, il est rangé sous vide.
2: En théorie, le plaid, il sert plus. En théorie, même le peignoir. Je suis censé être passé au peignoir d'été. Vous savez, le petit peignoir en éponge.
4: Oui, mais t'as remis la petite laine.
2: Eh ben, j'ai gardé le peignoir d'hiver.
3: J'ai une sale image.
4: Mais ah oui, c'est le peignoir. Non, c'est le peignoir nid d'abeille.
2: Merci, Mastouf.
4: Un peignoir cabriolet.
2: Non, c'est le nid d'abeille.
4: Le nid d'abeille, il est super.
2: Eh ben, tu sais quoi, j'ai failli prendre mon nid d'abeille. Mm-hmm. J'ai regardé météo vendredi, j'ai dit. Ouais. Mais pas mon nid d'abeille.
4: Je garde le pilou.
2: Sachez quand même que c'est à partir de jeudi que les choses vont s'améliorer. Ah. Et on n'est pas à l'abri d'avoir un week-end de samedi-dimanche qui va être, malheureusement, je vous le dis.
3: Très court, du
2: non,
3: coup.
2: Non, lundi de l'Ascension.
4: Et oui, il y en a qui ne sont pas là le.
2: Et nous serons là lundi.
4: C'est la Pentecôte.
2: Ah oui, parce que c'est vrai qu'il y a déjà eu le jeudi de l'Ascension, s'il y a aussi un lundi de l'Ascension.
4: C'est la Pentecôte.
3: Ça fait beaucoup d'Ascension.
2: Grosse Ascension.
3: C'est pour Malais, là. Mais du coup, Cédric, tu ne l'avais pas vu venir, celui-là.
5: Ah mince, j'ai pas posé. Mince.
4: Je te confirme que les enfants n'ont pas cours lundi de Pentecôte.
2: Bon, eh bien, nous serons là.
3: C'est le fameux jour où on travaille pour les vieux, c'est ça.
2: Je pense qu'on le fera. Et je pense.
4: Non, on est là.
2: Sera pas long.
4: Oui, mais on est là.
2: Mais on sera là pour vous réveiller. C'est fini. Il n'y a plus de jour férié. Nous sommes là maintenant jusqu'au 20 juillet. Merci à vous tous d'être. J'ai dit 20 juillet.
3: Oui,
4: attends.
2: C'est 17, je crois.
4: Laisse-moi sortir le calendrier.
3: Ah ouais, c'est 17. Même 17, ça fait.
2: Tard.
3: Ouais,
2: ouais, bon, peut-être. Ouais, bon. Et je vous ai pas dit qu'on reprenait en août. Alors, les champions du monde de l'actu. Je suis regardé, écoutez,
3: on parle plus tard. C'est chiant les vacances.
2: Les champions du monde de l'actu. Bah, Pietre, faut pas refaire ta table 10 fois de suite.
3: Non, bah non, ça y est, j'ai fini en plus.
2: Une fois que t'as fait une table, 3 bancs, bon, bah, ça y est,
4: faut
2: t'as fait le tour.

0: Écoutez bien, c'est la news de ce matin. Aucune donnée médicale ne prouve la rumeur qui a circulé tout le week-end sur Internet.
1: Ah oui, j'ai vu.
0: Qui disait que l'antivirus faisait rétrécir le pénis jusqu'à 8 cm.
2: C'est beaucoup, non ?
0: C'est une rumeur virale.
3: C'était mon excuse.
0: Qui a été relayée sur les réseaux sociaux et qui a été démentie par des médias et des spécialistes qui ont dit non. L'antivirus ne fait pas rétrécir le pénis de 8 cm. Et j'ai envie de dire, heureusement.
2: Ah oui.
0: Sinon, ce matin, je vous parlerai en négatif. Bonjour.
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0: Ça va ce matin? Oh, je suis en négatif.
5: Ouais.
0: Ah bon? C'est rare quand même. Oui, c'est rare. C'est rare. La dernière fois, c'était à Val Thorens au sommet. Mais sinon, depuis, ça n'était pas arrivé. Voici Bruno Mars, les champions du monde.

0: électrique. S'enfermant lui-même dans la mairie, il a fallu les pompiers, tous les élus pour le libérer. Ouais. À leur arrivée, il avait déféqué devant la porte.
1: Mais non.
0: Sans aucune explication.
1: C'est pas moi qui...
2: C'est bien arrosé. Ouais.
1: Pas moi qui ai fait caca.
0: Enfin, monsieur Dumont, il y a que vous. Bah, c'est pas moi qui ai fait caca.
1: Je suis pas encore rentré.
0: Enfin... On a les caméras de vous. On a les caméras, vous êtes agenouillés par terre. Faites,
1: c'est pas moi. Je vous jure, c'est pas moi.
0: Ils vont ensemble, c'est pas moi. Remarquez sur la porte, il y avait écrit pousser. C'est tentant. C'est vrai que quand t'as bu un coup au réveil, c'est mal interprété. Hein. Deuxième champion, un automobiliste californien qui a eu la belle idée d'installer. Alors, ça, c'est magique. Écoutez bien. D'installer une poupée gonflable sur son siège passager pour emprunter la voie réservée au
2: covoiturage.
0: Ah là, il y en a qui nous écoutent. Là, ça a démarré hein, à 7h du matin. Il y a les voies de covoiturage. Il avait quasiment tout prévu. Le faux passager était affublé d'un sweat à capuche. Il lui avait mis un chapeau. Il était affalé sur le siège comme un vrai passager endormi. La police autoroutière a rappelé quand même avec humour sur les réseaux sociaux que les passagers doivent être de vraies personnes. Et il a écrit « Pas vos projets de travaux manuels ». Parce qu'en fait, visiblement, sur les photos, ils arrivent à voir si c'est chaud ou pas.
2: Ouais, ouais.
0: On déconne. Mais tu sais que t'as pas le droit de conduire avec Maëva Guénam en passager.
2: Ah bah
0: il y a plus de plastique que de...
3: Ah oui.
0: Ça ne passe pas.
1: C'est chauffant à fond. C'est...
0: Non, dangereux. Et enfin, la dernière championne, c'est une fillette de 2 ans. J'ai demandé 2 fois à Pietre si c'était une vraie info. Il m'a confirmé que oui.
2: Oui.
0: Elle jouait dans son jardin quand un serpent l'a attaquée et lui a mordu la lèvre.
2: Oui.
0: La petite de 2 ans, vous savez ce qui s'est passé ?
3: Non.

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0: pour passer les, pour faire des planches.
1: Ah oui.
2: Menuisier,
1: en
2: vas-y.
1: Fait, t'es quoi, Castille, menuisier? T'es déjà t'es artisan?
3: Moi, c'est les ouvertures.
1: Ou t'es
0: salarié.
1: D'accord, et tu fais, parce que souvent maintenant les menuisières c'est les fenêtres, les trucs voilà. Comme ça.
2: Alors qu'est-ce que tu fais?
0: Oui, maintenant un peu plus sûr de l'alu, mais sinon mon métier de base c'est le bois.
1: Okay. C'est ça, toi, parce que Vito il était encore HS, il voyait dans les grandes séries avec le tronc d'arbre de 20 mètres en train de pousser.
2: Ouais, parce que Vito voyait prendre le tronc d'arbre sur ton épaule, la passer dans une série et directement faire une armoire d'armande de 600 kilos.
3: Je pensais que c'était toi,
0: Ikea. C'est pas tout à fait ça.
2: Pour lui, il pensait que t'étais tous les tâches d'Ikea. Tu vois, c'était ton travail. Nous allons donc jouer. Qu'a-t-elle où?
0: À Draguignan, dans le Var.
2: D'accord, très bien. Nous allons jouer. Il va faire beau temps aujourd'hui dans le Var. J'ai regardé la météo, vous allez être bien. Qu'est-ce que l'OSB? L'OSB.
4: Ah oui, classique ça.
2: C'est des feuilles pour rouler des cigarettes?
4: Ouais. Non, ça, c'est. Ouais.
2: D'accord. Ah oui, non, ouais. C'est la drogue des menuisiers. Vas-y, prends de l'OSB, toi. Ou c'est le matériau qui résulte de l'assemblage de plusieurs lamelles de bois?
0: C'est le matériau qui résulte de l'assemblage de plusieurs,
2: C'est de la
0: plusieurs
2: glo, quoi.
0: Particules de bois.
4: Ouais, c'est pour faire les planchers et les. Et faux plafonds.
2: D'accord.
4: Les plafonds.
2: Qu'est-ce que le dégauchissage? Le dégauchissage. C'est passé de Mélenchon à Bardella, tu t'es dégauchisé.
5: Ah oui, là, c'est.
2: C'est devenir à droite. Ah oui, t'es plus gauche, donc t'es plutôt à droite. Ou c'est aplanir deux faces d'une pièce de bois?
0: C'est aplanir deux faces d'une pièce de bois.
2: Bravo, dernière question. Qu'est-ce qu'une mortaise? C'est une merguez qui est morte. Elle est morte, la merguez, elle est mortaise. C'est une cavité creusée dans une pièce de bois, ou c'est un mot que Jamel a du mal à prononcer?
6: Mortaise.
2: Non, mortaise.
6: Mortaise.
2: Non, mortaise.
6: Moi, je dis mortaise. Si je veux dire mortaise, je dis mortaise. Toi, tu fais trop de malinois, toi.
2: D'accord.
6: Je vais t'attraper, je vais t'attacher derrière mon chameau, je vais te faire traverser tout le désir en marche arrière.
5: D'accord.
2: D'accord, très bien.
5: Tu fais trop de malinois.
2: Alors, c'est quoi?
0: C'est la deuxième.
2: Là, c'est la cavité.

0: Vous avez envie de nous appeler, nous dire un petit bonjour, 06 33 11 32 11, c'est mon WhatsApp. Ça veut dire que vous pouvez nous laisser un vocal, comme si vous laissiez un vocal à n'importe qui, pour nous faire un bisou. Sauf que vous vous entendrez sur l'antenne d'Europe 2, 06 33 11 32 11. Et alors, bonjour madame.
1: Bonjour monsieur.
0: Le loyer est cher, hein.
1: Ah, très très cher.
0: Ne m'en parlez pas. Comment faire pour gagner son loyer?
1: 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Qui c'est qui a fait du bruit avec son micro?
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0: Devine. Ouais. Enfin, qui a pu le faire?
3: 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C'est marrant, c'est un micro.
0: C'est fou, hein.
1: Bon, je continue. Loyer.
0: Ça s'entend là?
3: Non.
0: Ça s'entend pas là?
1: Donc, on envoie loyer, L-O-Y-E-R, au 7 12 13 et on met bien ses coordonnées.
0: Et je vous appelle dans moins d'une heure. Je vous demanderai quelle est la seule radio qui paie votre loyer. Vous dites Europe 2, je paye votre loyer. Restez là dans un instant, dans les coulisses de l'enregistrement de This Is et Théodora. Oui, il y a un album que nous avons essayé d'imaginer. Les anniversaires seront là et la villa des animateurs.
2: Ça s'entend là?
0: Non, vraiment non. 7h31, bonjour.
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5: Salut tout le monde, bienvenue, bon réveil. Bon, une semaine coupée en deux, ça commence tout doux, ça finira fort. Les précisions, dans un petit instant. Cyclique et la Croisette, c'est une vraie love story. 13 films soutenus par la région Centre-Val de Loire via son agence du livre et de l'image figurent dans les sélections de Cannes 2026. Un record en attendant de figurer au prestigieux palmarès. Cyclique consacre tous les ans 2 millions d'euros au soutien à la création cinéma. Une enquête est en cours après l'accident mortel de la D910 samedi matin à Ville-Domé, où deux jeunes gens ont été tués après une sortie de route presque en face de la station Total.

aurez chaud dans quelques jours. C'est une semaine de gros contrastes qui débute sous un ciel gris, c'est vrai, avec de petites pluies. Tendance qui va changer, mais alors radicalement, à partir de mercredi et jeudi, où le soleil s'imposera et conduira des maxis vers les sommets. D'ici là, on se contente des 7 à 17 degrés proposés pour ce lundi 18 mai en Touraine. Excellente journée Séco et sur Europe 2.

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1: Bonjour, 7h35.
2: Non mais le fait de vous entendre galérer et dire autant le village de mon rep Castelginest, ça me tracasse.
1: Oui, pardon mademoiselle, c'est vrai que la semaine dernière on a...
3: C'était
1: Castelginest, on a eu un peu de mal à le dire parce que c'était... Merci pour tout Véronique Ginest, j'ai regardé tous les...
4: D'à côté ça.
1: J'ai regardé tous les téléfilms. Il y a plein de messages qui sont arrivés ce week-end. On a eu un plaisir de vous voir à Toulon au Music Award. Depuis un an maintenant, on a basculé sur Europe 2, en boucle. Même mon fils s'y met. Et avec un me dis pas que c'est pas vrai en permanence. Changez rien, vous êtes super, c'est
5: après
1: gentil.
5: Après-midi, ça.
1: Il s'appelle JBG, c'est l'émission de l'après-midi, puisque nous sommes là tous les matins entre 7h et 11h et entre 15h30 et 18h. Il y a eu plein de jolis messages. Je vous en lirai un d'Elodie, celui-là, il m'a beaucoup plu. Salut Koé, je viens de lire votre livre. Ah oui, pour ceux qui savent pas, j'avais écrit un livre. Je l'ai dévoré et adoré. Je tiens à te féliciter pour tout ce que tu as parcouru. La vie ne t'a pas épargné, mais t'as toujours gardé la tête froide. Ton papa doit être fier de toi. Tu es vraiment une belle personne et je souhaite de récolter les fruits de tes efforts encore longtemps. Savoure le bonheur que tu as avec tes enfants et ta jolie femme, tu le mérites, on récolte toujours ce qu'on s'aime, gros bisous. Et j'espère un jour pouvoir vous rencontrer et te dire de vive voix, belle journée. Elodie, elle s'appelle, on lui fait un gros bisou.
5: Oui.
1: Merci pour ce gentil message. Vous ne pouvez pas vous imaginer comme ça touche quand on les lit comme ça. Merci à vous de nous suivre aussi sur Europe 2 tous les jours, là ce matin en direct comme tous les matins. Et en plus avec une semaine de 5 jours.
5: Ah, ça va être long.
1: Ça va être long cette semaine. On n'est plus habitué à se lever tôt. 5 jours
5: le
1: de
5: vendredi,
1: suite.
5: C'est pas férié maintenant.
1: Eh non.
5: Pas
1: tous crus. Hein. Les gens, ils avaient pris des abonnements pour tous les vendredis.
5: Bah oui, bah
1: non. On en parle des crétins et les boutiques Swatch ou pas? Est-ce qu'on en parle?
6: Ah, c'était beau ça.
5: J'ai vu passer vite fait, moi, le truc.
1: Est-ce qu'on en parle de tous les gars qui ont donc fait la queue et que ça a été tellement de bordel que les boutiques se sont dit on va pas ouvrir parce que si on ouvre, ça va mal se passer. Les gars ont dit ah, vous n'ouvrez pas? Vous n'ouvrez pas,
5: c'est
1: nous on attend depuis 2 jours. Et donc ils ont commencé à se battre et ils ont dit, et c'est là où c'était le plus fort, ils ont dit c'est malhonnête ce que vous faites, parce que nous on attend, c'est malhonnête. Disent les gars qui attendent pour acheter une montre 200 euros qui veulent revendre 2000.
3: 300 même.
1: Et là les gars, c'est surtout qu'ils veulent la revendre 2000.
4: Mais c'est ça.
1: C'est-à-dire qu'eux, ils font pas la queue pour l'amour de la montre. Ils font la queue pour pouvoir la refaire du blé. Et c'est les gars qui disent c'est malhonnête.
6: C'était magique. Moi, juste après l'ouverture des boutiques, j'ai regardé sur Vinted, il y avait déjà.

0: Je sais pas. Non,
1: c'est,
0: mais moi,
1: c'est
0: j'ai
1: avec
0: pas
1: Audemars Piguet derrière.
0: Oui, c'est ça, j'ai bon, pas compris l'hype.
1: Monsieur Piguet ou monsieur Audemars, si vous m'écoutez, expliquez-nous. Parce que...
2: Et de ce que j'ai lu, je crois qu'elle est sertie, donc tu peux pas la démonter. Donc le jour où elle est, tu peux pas l'entretenir en fait.
1: Comme me disait un membre de l'équipe, il y a un petit côté. Testier poulet là-dedans.
0: c'est croustille. Pour le prix, mais au moins le bracelet, quoi.
1: Non, mais enfin, c'est pas classouille. Bon, et tout ça pour dire que les gens qui se sont battus ne sont pas des amoureux des montres, c'est des gens qui veulent se faire du blé.
2: Bah, oui, oui. Donc, oui. Sauf que elle vaut 400, 2500 euros, je crois qu'ils se chauffent un peu les mecs.
3: Mais en plus,
0: 1700 à l'été, ouais.
3: À partir du moment où ce n'est pas une série limitée, non, ça va durer 4 jours.
1: Ça va durer. Mais c'est pour ça qu'ils se battent.
0: Ouais, 200 boules.
1: Ils se battent parce qu'ils savent qu'ils ont 3 jours pour la revendre. Sinon c'est mort, il y en a trop.
4: Oui, bon. Mais si c'est pas une série limitée, tu peux l'avoir plus tard.
3: Bah, c'est ce que oui, voilà.
1: Bon, je vous avais raison.
3: Débile. Elle pue, cette opération, elle pue depuis le départ.
0: Ah, l'opération, elle pue.
1: Ça avait raison.
4: Il devrait faire Rolex Testi Crousti, là.
1: Comme le Testi Crousti. Nous aurons le son des réseaux dans un instant. Les mariages et anniversaires, elle est de retour. Ah. Mais que fait-elle maintenant? Restez avec nous et vous le saurez dans quelques secondes. Nous reviendrons sur Star 80 avec Nagui qui fera jouer Emmanuel Macron dans la Villa des Animateurs d'ici quelques minutes. Qu'est-ce qu'on écoutera, Vito?
2: Trinix.
1: Et peut-être les 10 000 euros qui vont tomber. 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
1: Facile. 7 heures.

0: son. Hein. Allez, on, mais on comprend pas, donc. Pas, allez, on y retourne.
1: Ok. Articuler, parce que là. Articule.
0: Stop. Non, ta gueule. Oh, hey, va te brosser les dents là pendant ce temps-là, on va enregistrer ta copine. Non, mais l'autre, on comprend rien ce qu'il dit.
2: Théodora.
0: T'es là. Allez, chérie, tu fais ton couplet et on n'a pas la journée, donc tu te manges le derche.
3: Alors.
0: Allez, go, c'est parti.
3: Alors, d'après vous, est-ce que c'était mieux avec Théodora?
4: Parce que je suis pas beaucoup non plus.
3: Vous pensez qu'elle articule pas?
5: À la fin des forces.
3: Vous êtes un peu mauvaise langue.
0: Allez, va tété, go, Sarah et Kyo.
6: Boss lady, petite fille, rien de l'autre côté de la terre.
0: On coupe. Vous êtes donné le mot ou quoi, là? Ah, mais tu feras gaffe, chérie, il y a des consonnes dans le texte, donc essaye de faire attention. Là, tu les tries, là, hein, tu les tries, tu les remets en ordre, et tu y retournes. Allez, c'est parti. Et j'ai pas que ça à foutre, moi, je te le dis. Allez, go, Sarah et Kyo. Non mais tu te fous de ma gueule ou quoi là? Non mais tu es pire que ton collègue. Ouais, on comprend rien à ce que tu dis là. T'as fait un AVC ou quoi? Articule, bordel. Allez, on y retourne. Et sans déconner, j'ai pas que ça à foutre, vous maniez le cul. Eh, ta gueule. Eh, sans déconner, tu veux une clé de 12 pour débloquer ta mâchoire ou quoi là?
7: C'est quoi une clé de 12?
0: A, B, C, D, E. F, non mais ta bouche, elle sert pas que pour faire des duckface en story Instagram, hein, je te le dis. Hein.
7: D'accord.
0: Non, elle sert aussi à faire des consonnes et des voyelles. Putain, eh, tu m'as saoulé. Quoi, qu'est-ce qu'il a l'autre là? Qu'est-ce qu'il a? Ouais.
1: C'est pas trop sympa, tu ma copine.
0: Oh oui, eh, mais qu'est-ce qu'il raconte? Eh, articule quand tu pètes, hein. Non mais j'ai l'impression d'entendre un moteur de 103 SP qui se noie dans une flaque d'eau là. Oh bon, vous savez quoi? On change de morceau, on va se faire Qu'est-ce qu'on va se faire? J'irai où tu iras de Céline Dion et l'autre con là. On va direct au refrain de. Ça vous chauffe?
7: Oui, ok, vas-y.
3: Alors évidemment, c'est la question que je vous pose.
4: C'est plus facile,
3: j'irai où tu iras.
7: Ça va marcher.
3: Ça va marcher.
5: Là, ils ont
3: du talent, mais ils connaissent. Oui. Allez, pronostic, on y va.
0: Allez, ça va, go. Et on articule.

0: Hey, stop. Stop, stop, stop, vos gueules. Hey, hey, vous savez où je vais aller? Dans ton cul, à toi et à toi. Hein, comme ça, ça fait de la trompette. Énervé. Et vous avez intérêt à péter juste. Allez, vous avez quoi? Faut les connaître. Eh, hey, j'en ai marre, c'est bon. Eh, hey, barrez-vous là. Eh, hey, c'est qui le prochain artiste à enregistrer? Eh, hey, qui se bagne, hein, j'en ai ras le bol.
1: Salut, c'est Orelsan. Je vais interpréter les meilleurs.

0: 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Nous sommes là tous les matins entre 7h et 11h sur Europe 2 et tous les après-midi pour vous raccompagner à la maison entre 15h30 et 19h.
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18: Pink arrive dans un instant. Je rappelle que direction 8h du matin, ensuite à 8h nous reviendrons sur l'Eurovision. Bon, on s'est pris une tolasse, hein, on était 11e, méritait pas mieux. Nous aurons... Elle est très mignonne, la jeune fille.
19: Si, ça méritait mieux, justement.
18: La jeune fille est... Non.
19: C'était mal ciblé.
18: La jeune fille est très mignonne, elle a beaucoup de talent, elle a tout ce que vous voulez, elle est très souriante, ça change de plein de filles
19: ou
18: de chanteurs, des fois, qu'on fait un peu la gueule. Mais je trouve que la chanson, elle n'est pas adaptée.
19: Elle n'est pas adaptée à l'Eurovision, c'est ce que je dis.
18: Mais il y a eu pire que nous. Hein.
5: Avec le jury, on a eu beaucoup de points.
12: Et
5: le public, on a eu 17, je crois. 17.
18: On parlera de l'anglais.
12: Oh, il m'a fait de la peine.
18: Qui a eu tellement peu de points que toute la délégation s'est barrée, ils l'ont laissé seul. On en parle dans un instant.

0: entendu vous parler de Star 80.
1: Alors, ouais. Vous avez vu le film ou pas?
0: Ah bah ouais, évidemment, je l'ai vu. Ça m'a permis de revoir Sabrina, Boys, Boys, Boys.
2: Ah bah
0: tu te souviens, Sabrina, t'as une paire, mon pote. Tu te la mets sur l'île, Gilbert Montagnier, je suis sûr qu'il retrouve la vue. Ah ouais, hey, sans déconner. Ah, c'est W, il voit tout, il voit tout. Elle monte les escaliers, elle se met des nifles.
2: Des nifles?
1: Des nifles.
0: C'est comme une mifle, mais avec les nichons.
3: Ah, ouais, ouais.
1: Ah, c'est l'image.
0: Ouais, j'aimerais bien la revoir, parce qu'aujourd'hui, Sabrina, ça doit plus être pareil. Elle doit faire des chaussons, ça doit lui faire.
3: C'est pas vrai, en plus, on l'a vu, elle est très jolie.
0: D'ailleurs,
1: bon,
0: j'ai fait une chanson sur les années 80.
1: Allez.
0: Tout le monde dans la voiture. Allez, musique. Allez, on y va. Ça va faire changer les idées de tous les Français qui bossent et qui se lèvent tôt. Les années 80, c'était vachement bien.

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1: Bonjour.
2: Salut Coco, salut l'équipe. Coco, pour l'aspirateur,
1: oui.
2: Achète un aspirateur robot, tu verras,
1: non.
2: T'auras plus rien à faire. Franchement, c'est tip top. Allez, salut, bonne journée à tout le monde.
1: Alors,
2: du 01, ciao.
1: Salut mon ami, alors d'abord, non.
3: Il va pas dans les angles.
1: J'aime bien passer mon aspirateur.
3: Ouais.
1: J'aime bien. Ce que je peux pas vous dire, j'aime bien.
3: Ça c'est bizarre quand même.
1: J'ai deux trucs que j'aime bien faire. Ça et la vaisselle.
3: Deux trucs chiants. J'adore faire la vaisselle.
1: Ma chérie, il y avait les enfants ce week-end, elle a fait à manger. Je peux vous dire qu'à un moment donné, j'ai l'impression que je faisais que ça tout le week-end. Les plats, les machins, les plats dégraissés, les casseroles, les trucs, les fétous, là, tu sais, les trucs en fonte là, qui pèsent un âne mort.
3: Ouais.
1: Voilà, j'adore ces deux trucs-là. Ça me fait du bien. Je peux pas vous dire le contraire.
3: T'as même pas mangé en plus.
1: Pas tout ce qu'elle a fait. Mais en tout cas, le robot, je ne peux pas parce que je rappelle que j'ai un chat qui fait caca à côté de sa caisse. Donc,
3: si pour faire des peintures sur le sol, c'est pas mal.
1: T'as tout compris. Si le robot il passe sur les trucs, il t'étale.
3: Il y a très belles vidéos Instagram là-dessus.
1: Non. Donc,
3: ça se fait des jolies fresques sur les tapis.
4: C'est l'hippopotame.
1: Non, pour toutes ces raisons-là, non. 8h06, comment va toute l'équipe ce matin? Bonjour Stouff.
5: Bonjour Coé.
1: Monsieur Pietro est heureux.
3: Ça va?
1: Ah là, monsieur Corentin va bien aussi.
6: Nickel.
1: Comment va notre journaliste?
3: Ça va bien.
1: A pas trop bossé ces derniers temps, lui.
3: C'était un petit peu en vacances.
1: Pas pour les grands choses, il était où?
7: En Espagne, vers Malaga.
1: Oh là là.
3: Et il repart quand?
7: En juillet, comme vous.
1: Ah, toi, je suis sûr que tu repartiras avant.
7: Oui.
5: Non, même pas.
1: Lundi prochain, t'es là?
7: J'étais là tous les jours fériés quasiment, au mois de mai. Contrairement à vous.
1: Il vient quand il n'y a personne qui écoute.
7: Mais le 8 mai, je t'ai pas vu, Coé, je crois.
1: Le
7: pas.
1: 8 mai?
7: Le 1er mai.
1: Eh ben, le 1er mai et le 8 mai? Non, je n'étais pas là. Oh, mais ça dénonce.
5: Oui, mais la semaine dernière, tu n'étais pas là.
7: Non, c'est vrai.
5: Ouais, voilà.
1: Oh, mais ça dénonce. Bon, comment ça va, mon petit Vito?
4: Ça va très bien, merci.
1: Il est heureux, et il va où ce week-end?
4: À Limoges.
1: Ben voilà, on prendra une assurance avant d'y aller quand même. On a alors le top de Stouff à 8h30 tout à l'heure. Qui parlera de quoi?
5: Ce sera sur les choses pour lesquelles on est capable de faire la queue comme des cons.
1: Ah, c'est un rapport à la montre. Alors, j'ai une info tout à l'heure que je vous donnerai dans le C'est bon à savoir de 8h40 qui nous concerne et qui notamment concerne les gens qui des fois vont passer une vidéo un peu marrante avec des animaux sur les réseaux sociaux, disent je vais l'envoyer à quelqu'un. Voilà, j'ai une info scientifique
3: d'accord.
1: qui est sortie en rapport avec ça, je vous la donnerai tout à l'heure. Nous allons payer votre loyer aux alentours de 8h25, je vous appelle, je vous dis quelle est la seule radio qui paie votre loyer, vous me répondez excellent, et vous gagnez le montant de votre loyer et Josiane vous fera le chèque directement. Jean-Pierre Foucault dans un instant viendra nous parler des 50 ans du loto, j'ai encore joué la semaine dernière, j'ai perdu, merci Jean-Pierre. On en parlera d'ici quelques minutes. Et puis, on a regardé un petit peu l'Eurovision. J'ai regardé en accéléré. Je ne vous cache pas que bon, pas autre chose à foutre samedi soir.
3: Ouais, c'est long. Hein.
1: C'est long, ça n'en finit pas.
3: Ouais.
1: Comme disait Corentin, on a donné 12 points à la Norvège. Pourquoi?
6: Ouais, vraiment.
1: Quel intérêt on a donné 12 points? Faut bien
3: Après, ça dépend si la chanson l'est bien.

0: c'est ça, dans la pierre.
1: C'est de too much, quoi. Ouais, un peu
2: qui était Eugène Delacroix?
3: Bah, un peintre.
1: Non, c'est pas le mec qui a inventé le morpion.
4: Le Javel.
2: C'est l'inventeur de Javel.
4: Imagine.
0: Non, mais non, t'as dit quoi, toi?
1: L'inventeur du morpion.
5: Ah oui, Croix.
4: Ben ah oui, à côté, c'est Thierry Duron.
1: Thierry Duron et Eugène Delacroix.
6: Ils sont fatigants. Hein. C'est un peintre.
0: Eugène Delacroix, l'un des peintres les plus admirés et respectés. C'est la liberté guidant le peuple.
1: Ah, oui.
0: Qui c'est?
1: Pas du tout.
0: Allez, attendez, je vais faire un truc pour Pietre. La dame qui lève le bras avec un nichon à l'air.
1: Ah oui,
0: Je laisse son compte de l'IFAD. Voilà. Je trouve des images simples, je suis désolé.

0: Oui, ça s'est entendu.
1: Oui, c'est un micro. Ça s'est entendu quand j'ai dit que c'était fait lifter les boulets, Michel. Ça s'est encore entendu. Oui.
0: C'est un micro que vous avez devant vous, Jean-Pierre. Mais bref, vous avez prévu un petit événement pour les 50 ans du loto, là, aujourd'hui ?
2: Écoutez, je suis allé voir la direction de TF1 pour avoir un petit peu de budget, histoire de faire un tirage spécial, une petite fête et offrir des cadeaux aux téléspectateurs.
0: Et alors ?
2: Je suis rentré dans le bureau, j'ai fait mes demandes et ils ont dit... On n'a plus de thunes, les costumes de Massinger coûtent trop cher.
1: Aïe,
2: pour avoir Frédéric Diefenthal dedans que personne n'a reconnu. On s'est fait avoir comme des bleus.
0: On veut bien croire. Là,
2: mais c'est chaud. Ce n'est pas bien grave, je vais vous faire jouer pour l'occasion. Je tout de suite à qui veut gagner des millions. Voici la question.
0: Se concentre.
2: Qu'avait de particulier le premier tirage du loto en 1976? Réponse A, il était juste avant une plémette chez Colaro. Voir des boules avant la plémette, c'était assez excitant, pardon, je m'emporte. Réponse B, Coé avait déjà des chemises à carreaux triple XL. Oui. Aujourd'hui, tu peux en mettre trois comme lui dedans.
0: Oui.
2: Réponse C, fallait souffler dans le petit trou du bocal pour faire tourner les boules.
0: Ah oui,
2: réponse D, je m'en fous, c'était pas moi à l'époque, j'étais occupé avec Miss Bourgogne.
0: Ah oui,
1: déjà.
0: Ouais.
1: Bah là, je sais pas, j'hésite. Hein.
0: Souffler dans le bocal en dessous là, c'est.
1: Ah c'est chaud. Ah oui, c'est vrai que tu vas en par en dessous, ça fait de boule.
0: Je vais dire la réponse D. Et c'est mon dernier mot.
2: Que je m'en fous.
1: Ouais.
2: Et que j'étais avec Miss Bourgogne. Suspense terrible. Vous avez validé la réponse tellement insoutenable que les Bretons ont arrêté d'étaler leur crème solaire tellement il fait chaud chez eux.
0: Ouais.
2: Et c'est la bonne réponse.
1: Ah, bravo.

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0: nous écoutez sur Europe 2, nous sommes là pour vous réveiller entre 7h et 11h et on vous ramène à la maison le soir entre 15h30 et 18h dans l'après-midi avec toute l'équipe. Restez là cet après-midi, on va encore vous offrir le plein d'essence si vous êtes adroit et si vous êtes très très bon. Dans quelques minutes, le top de Stouff, ce sera quoi, Mastouff?
1: Oui, ce sera sur les choses pour les

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1: Bonjour, 8h35.
2: Salut Coé, et c'est Louis. C'était trop génial de passer à la radio. J'aimerais bien un jour pouvoir venir animer l'émission avec toi. Et

0: la radio. J'aimerais bien un jour pouvoir venir animer l'émission avec toi. Et ce serait Coé Louis sur Europe 2.
1: C'est magique, ça.
2: C'est Louis qu'on avait eu l'après-midi.
3: C'est le petit qui avait fait les bêtises, là, qui nous avait fait marrer.
1: Qu'est-ce qu'il avait fait, lui? Il avait fait un truc... Il avait avalé une pièce. C'était celui qui avait avalé une pièce. Voilà, Louis, mon grand, quand tu veux, t'es le bienvenu et tu feras de la radio avec nous. C'est promis. Dans l'info, vous vous souvenez qu'il y a eu une cyberattaque contre Gîte de France. Vous n'avez pas vu ça?
2: J'ai pas vu.
1: 389 000 clients menacés. Alors, je vous explique. C'est comme Pierre et Vacances, c'est un Center Park et Bellambra, c'est ça?
4: Oui, c'est ça. En fait, ils ont attaqué tous les, comment on appelle ça, les hébergeurs, les clubs de vacances, etc. Les centres de réservation,
1: village
4: vacances.
1: Et alors donc?
4: Ils ont attaqué tout le monde.
1: Alors, ils ont eu les noms, les prénoms, les adresses et les numéros de téléphone, mais pas les trucs bancaires.
4: Pas de coordonnées bancaires.
1: Ah, donc, nom. Prénom, adresse et numéro de téléphone. Donc, je voudrais applaudir ces pirates informatiques qui ont donc piraté les pages jaunes.
3: Ah oui.
1: Bah oui, parce qu'ils ont que les noms, les prénoms, les adresses et le numéro de téléphone. Donc, ma tante, elle a un beau teint qui date de 97.
4: Et l'autre, ça fait 4 ans qu'il est derrière son ordinateur. Ah, je vais les avoir.
1: Ma tante, elle l'a piraté en 2 minutes. Elle est allée le demander, elle l'a eu.
5: Je te mets à jour le beau teint.
1: Quel intérêt.
4: C'est vrai que c'est débile quand ils pensent.
1: Bah oui,
4: c'est ça. Ils ont rien de plus, hein. Je sais pas pourquoi on en fait tout un...
3: Alors peut-être parce que des fois, ils piratent les bases de données, ils les bloquent et ils demandent une rançon. Parce que là, c'est le plein fer pour les réservations de vacances et tout. Et s'ils n'ont pas leur base de données...
1: C'est pas ça. Hein. Là, ils ont aspiré les données. Ils n'ont pas bloqué. Ce qu'ils font dans les hôpitaux. Les hôpitaux, souvent, ils arrivent, ils bloquent tout le système et ils disent on vous rend tous vos dossiers si vous payez.
4: Et s'ils ont tes dates de réservation, ils savent à quel moment t'es pas chez toi, en fait.
3: Oui, dans le pire des cas, t'auras un mec dans ton bungalow, c'est pas...
5: Non,
4: t'as quelqu'un dans ta maison.
3: Ah, oui.
4: C'est pas la même.

0: Voici le top de Stouff aujourd'hui. C'est quoi, Mme Stouffette?
1: C'est le top 5 des choses pour lesquelles on est capable de faire la queue comme des cons. Parce que ce week-end, il y avait la fameuse file d'attente pour la Swatch avec Audemars Piguet, c'est ça?
0: Oui,
1: qui est sorti.
0: Une collab.
1: Et t'en as qui ont dû fermer le rideau et bon, ça a gueulé. Mais...
0: Ça s'est même, j'ai vu en Italie, ça s'est même battu. Pas que chez nous, hein, c'est
1: non,
0: un peu
1: pas chez nous.
0: Européen cette fois.
1: Donc des fois, on est un peu con-con. Bon, évidemment, là, on n'a pas le choix. Il y a la queue pour la préfecture. En fait, tu prends ton rendez-vous, par exemple, au mois de mai. Ton rendez-vous est au mois d'octobre. Tu y vas. T'as 30 personnes devant toi, donc déjà tu fais 1h30 la queue, t'attends. Et la nana, là, elle te dit, est-ce que vous avez la...

0: Ah, 23. Ouais. Oh, putain, baisseur douce, quand même, ça va être long.
1: Autre chose pour laquelle on fait la queue comme des cons, là, vous allez être d'accord avec moi, c'est la boulangerie le dimanche matin.
2: Oh là
1: mais
2: là
1: c'est
2: ouais.
1: la seule queue civilisée, ouais. par contre. T'as personne qui râle, t'as les gens qui sont habillés approximativement, donc t'as en général le manteau avec ton pyjama encore en dessous, t'attends, c'est ta petite génoiserie.
3: Et, le pire, c'est que t'as peut-être une boulangerie à côté, mais tu sais c'est que ça. Le pain, il est pas bon, voilà. Et t'as une queue de 200 voilà, mètres sur une boulangerie.
1: Il y a un respect mutuel entre ouais,
0: c'est
1: tout le monde.
0: C'est la raison pour laquelle j'y vais très tôt. J'y vais, je me lève très tôt, j'y vais vers 7h.
1: Ah, mais le dimanche, c'est...
0: J'y vais à l'ouverture, parce que je ne supporte pas le gars qui est devant moi, les bras, là, dans le dos, là, ouais. et oui, qui dit, qu'est-ce que je peux vous prendre comme gâteau?
1: Et puis, ouais.
0: et qui regarde, ouais. tu vois, il regarde, il fait, ça, c'est à quoi? Ça, c'est un éclairage, quoi. À côté, c'est quoi? C'est une religieuse, c'est au café. Et à côté, t'as envie de dire, c'est un fraisier, connard, d'après toi. C'est rond, il y a des fraises. Qu'est-ce que ça peut être? Ça peut être un truc à la pistache.
1: Et le pire, c'est quand t'es dans la file et que tu vois qu'il reste un chausson aux pommes.
3: Oh, et qui part devant toi.
1: Et tu te dis, pourvu que les quatre devant moi le prennent pas.
2: C'est pour ça que tu dis il y a une bonne ambiance, mais pas trop.
1: Ouais.
2: Parce que devant toi,
1: il y a une espèce de suspense.
2: Si tu prends les dernières chouquettes, je
0: la dernière fois, j'y suis allé à 8h30 du matin, ce qui est très tôt. J'arrive et devant moi, le mec dit je vais prendre un pain au chocolat. Il fait il n'y a plus de pain au chocolat.
3: Voilà. À 8h30 du matin.
0: Tu te dis, mais.
2: Oh, je vais démarrer le boulanger.
0: Non, mais t'as des gens, ils viennent à 7h, ils disent je vais prendre 27 pains au chocolat. Qui a pu venir avant 8h30 prendre tous les pains au chocolat?
3: Avant 8h, il n'y a que des vieux à la boulangerie le dimanche.
0: Merci.
3: Et main dans le dos.
2: Et c'est lui qui dit alors,
3: qu'est-ce que vous avez comme pain? C'est comme il demande à chaque fois au boulanger. Alors, vous avez quoi comme pain? C'est quoi votre spécialité?
4: Il est bon, votre pain?
0: Pas du tout comme ça. Allez, je continue.
1: Des graines.
0: N'écoute pas ces idiots.
1: Autre moment où on fait la queue comme des cons. Bon là c'est pour les magasins mais pour le Black Friday.

0: personne n'a envie d'être là, mais tu y vas quand même. Toi, t'as pas envie d'être là, ton gamin, il a pas envie d'être là. Le Père Noël, il a pas envie d'être là.
1: Le pire, c'est les parents, tu vois, dire si, fais la photo.
0: Fais la photo. T'as le Père Noël. T'es gentil, Père Noël. Ça fait une heure qu'on attend.
1: Fais la photo, t'as envie d'être là. T'as envie d'être là.
2: Et je vais terminer avec la chose pour laquelle on fait la queue comme des cons, bah c'est l'iPhone. C'est le même téléphone.
1: Ah oh non, ça fait longtemps.
2: Si,
1: je crois que ça fait longtemps qu'il n'y a plus la queue.
2: Ah, les Apple Store, si, t'as pas vu le dernier.
3: Ah, c'est vrai.
2: Bon, t'as un bouton en moins, il est plus grand. Bon, mais tu fais la queue comme un con, c'est pas grave.
3: C'est vrai que oui.
1: Merci.
3: Moi, je vais voir GTA 6 le prochain, c'est ça,
2: ça. Bah là, tu là. Vois, par exemple aussi pour les jeux vidéo, c'est pareil.
1: Le GTA 6.
2: On peut pas le télécharger.
3: Si, je pense qu'il y en a qui vont le vouloir en physique.
1: Restez avec nous. 8h42. Dans un instant, j'aurai une très très belle info scientifique pour tous les gens qui se passionnent à envoyer à des potes à eux une petite vidéo Instagram avec des animaux dessus. Ça va vous intéresser.
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1: C'est Doja Cat. Ah, c'est bon d'écouter ça. C'est Europe 2, vous êtes en voiture. Vous deux écoutez, montez le son. Ça ne fera pas aller plus vite. Mais en tout cas, vous aurez le sourire.

0: Il n'y avait rien, il y avait rien de personnel.
1: Ah,
0: oui, bah, toujours à la salle de sport tous les deux cet après-midi ou pas?
2: Bien sûr, oui.
0: Ramène un banjo.
3: Soulevez de banjo. S'il te plaît.
2: Ramène un banjo sous la douche.
3: Loulou, la la la.
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0: Hier, l'équipe emmenée par les frères Lebrun s'est inclinée 3-2.
1: Aïe, aïe, aïe.
0: Ah, Sébastien, j'ai envie de vous dire, quand en sport de raquette, les frères Lebrun font de la piquette, on n'est pas prêt de demander de la baguette.
1: Ah non, c'est... proverbe.
0: C'est terrible, c'est un proverbe que j'ai inventé, parce que...
2: Pas ça, il fait demander de la raquette, pas de la baguette.
0: Ouais, parce que ah non, mais de la baguette, sinon ça fait répétition avec raquette au début.
2: Ah, ouais, mais c'était
0: il y avait d'autres rimes en hête, mais bon, c'est pas...
1: Alors, nous allons terminer avec une actu très, très, très locale en sport, mais vraie.
0: Ah, celle-là, elle est vraie. C'est direction la Sarthe et le terrain municipal de Saint-Marc-de-Locenay où se déroulaient les 24 heures de
1: la bille.
0: C'était ce week-end, ouverture de camping, vérification technique et administrative, photo officielle, procédure de départ, et c'était parti pour jouer aux billes pendant 24 heures. Wow. Et c'est pas des conneries. Alors, est-ce que vous voulez connaître le résultat?
3: Non, ça ira.
0: Ok, on va très bien. Là, je vais quand même vous le dire, oui, parce que ouais, j'ai bossé le truc, ouais, et tout. Résultat. Là, tout le monde s'est fait chier pendant 24 heures. Enfin, voilà, 24 heures de bille, non,
1: c'est un bon résultat.
0: Vive la Sarthe.
1: Et je ne vous dirai pas que j'ai déjà présenté dans ma vie le championnat du monde de billes sur ça.
0: Mais non. Alors, c'était long.
3: Ah si, ça passait à l'époque.
1: Royan, 1987.
0: Oh, faut que je retrouve
3: quoi
0: ça.
1: Ouais.
3: T'as présenté
0: c'était quoi
3: ça
1: 87 ou 90, un truc comme ça.
3: Ouais, alors, c'était un parcours, c'est ça, du coup?
1: Ouais, c'est
3: un
1: championnat du monde de billes sur sable.
2: Et alors, tu criais, tu
0: vois.
1: Franchement, c'était très long. C'était très long. Et ça fait partie des choses qu'on préfère oublier.
0: T'étais speaker, c'est ça?
1: Ouais, j'étais le présentateur. Oh. Allez, bonjour. 8h55.
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1: Salut!

0: les téléphones portables. Ouais. Une fois que l'équipe, les mecs partent,
1: ah, tu les vois plus.
0: Tu les vois plus pendant 25 minutes.
2: Ah oui.
0: Et pendant 25 minutes, tu me.
2: Mais tu dis quoi alors? Bah, tu représentes les équipes,
0: tu
2: les
0: dis
2: gars.
0: Visiblement, il devrait être.
3: Ouais, parce que tu sais pas, t'as pas d'envoyé spécial, t'as pas d'oreillette.
0: Pierre,
3: le patron du bar.
0: Tu t'en as un qui repasse, tu dis bah ça c'est Jean-Mi du bar Le Galia, il a fait tomber son œuf, Jean-Mi. Et il y a Bernard du Cocardi qui arrive derrière ça, Bernard.
4: Ouais, donc c'est, bah ouais, c'est des trucs, franchement,
3: ça t'entraîne bien.
1: Mais Bill, j'ai regardé un petit extrait. À part dire bravo, super Gaëtan, t'as fait un petit truc avec ta bille.
0: Ouais.
1: Ça devait être chiant.
0: Ça, ouais. Rien que d'y repenser, là, ça me.
1: Une angoisse.
0: Allez, vous restez avec nous dans un instant. Il sera dans une minute. Il sera 9h. Nous reviendrons avec le débrief de si on se rencontrait. Nous aurons tout à l'heure Cyril Hanouna et Michel Marie qui vont mener l'enquête sur la disparition du chien le plus vieux du monde qui s'est éteint, Lazare, à l'âge de 30 ans.
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0: C'est peu pour un humain, beaucoup pour un chien. À tout de suite.
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0: Salut, 9h du matin, bonjour. C'est aujourd'hui lundi. Allez, courage. En plus, c'est une semaine de 5 jours. N'étais plus habitué. Dans un instant, nous serons de retour. Nous irons faire un tour vers une émission de télé-réalité qui s'appelle « Si on se rencontrait ». Vous êtes là, voici les news et la météo.
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1: Salut tout le monde, bienvenue, ravi de vous retrouver les amis. Bon, le ciel, le thermomètre font jeu égal avec hier, ce qui n'est pas une grosse performance. Plus de météo après les infos.

0: Nantes et pour Metz qui quittent l'élite, reléguée en Ligue 2. Nice jouera les barrages contre Saint-Etienne. La Ligue des Champions pour Paris, Lens, Lille et Lyon qui devra aussi passer par les barrages. Marseille se contente de...
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0: Ouais, un peu tristos hein, ce début de semaine en Touraine. Un soleil aussi souvent absent que les nuages sont présents. Ils pourront d'ailleurs donner encore quelques pluies, mais plus faibles. Hein. Ça n'a rien de commun avec les averses d'hier. Il faudra tout de même attendre demain, sans doute dans l'après-midi, pour voir le ciel enfin changer vraiment de couleur. Début d'une embellie qui sera digne enfin de la saison. Les températures 16, 7 à 17 ce lundi 18 mai en Touraine. Excellente journée.

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1: Salut l'équipe, j'espère que vous allez bien. Encore un grand merci à vous d'être sur Europe 2, de nous réveiller tous les matins et de nous accompagner l'après-midi.
2: Ah, c'est gentil.
1: Mais là, je suis en train d'écouter le podcast du 13 mai, si je ne me trompe pas, où vous parliez justement des saints. Je m'appelle Kevin, il y a bien une Saint-Kevin sur le calendrier et c'est le 3 juin. Voilà, voilà, bonne journée à vous.
2: Eh bien, le 3 juin, nous fêterons les Kevin. C'est la Saint quoi d'ailleurs aujourd'hui?
3: Ah, je ne l'ai plus en tête.
2: Parce qu'on doit le faire tout à l'heure. Donc, savoir qui on appelle aujourd'hui, c'est la Saint quoi. Quelqu'un le sait? Personne n'a souhaité bonne fête à quelqu'un?
4: Je dirais Denis.
2: Comment?
4: Je dirais Denis.
2: Non,
3: t'es
2: non.
3: Sûr voilà, Saint-Denis. Et Gérard, y est-ce qu'il y en a eu un Gérard?
4: Bah oui.
2: Bah, Saint-Gérard, il doit y avoir un. Ah, je sais pas.
5: Ah, c'est les Eric.
3: Moi, c'est les Saint-Éric, ouais.
4: Ah, Rico.
2: C'est les Eric aujourd'hui?
3: Eric, Erika, Erico, Enrique.
2: Erico? Il n'y a pas beaucoup de gens qui s'appellent Erico.
3: Bah, ils ont mis Erico.
2: Enrico.
3: Bah, Enrico. Ouais, ils ont marqué Erico.
2: Bon, très bien. Donc, tout à l'heure, nous allons souhaiter la bonne fête à tous les Eric. Si vous voulez qu'on vous fasse un petit bisou.
3: Et Cora aussi.
2: Vous envoyez un petit message à les supermarchés. Voilà, si vous voulez vous envoyer un petit message au 06 33 11 32 11. Dans un instant, Cyril Hanouna et Michel Marie mèneront l'enquête puisque Lazare, le chien le plus vieux du monde, a deux doigts d'être homologué par le Guinness Book et décédé. Bon, en même temps, je l'ai vu.
5: Ouais, il était temps.
2: Ouais.
5: Est-ce que tu crois qu'ils ont insisté quand même au Kiwi? Ils se sont dit

0: frites.
1: C'est pas bien.
0: Bon vivant, Cédric Lecor, c'était un.
1: Bon, allez, passons à la télévision. Deuxième partie de soirée. Et si on se rencontrait, alors, c'est pas du gros budget, voilà. Donc, ils sont censés ne jamais être vus. Oui. C'est là où ça marche pas, parce que tu fais au moins un petit FaceTime.
2: Ben oui.
0: Ouais, mais après, FaceTime, tu peux tricher aussi. Maintenant, t'as des filtres FaceTime et tout.
1: Oui, allez, d'accord. Oui, oui.
0: En vrai, des fois, tu peux être surpris.
1: Tu triches, oui, mais quand t'appelles la personne à un moment donné, oui, elle peut pas tricher tout le temps. Ouais. Voilà, voilà. Donc, c'est le cas de cette jeune femme. Elle s'appelle Nicia.
0: Ouais.
1: Elle date le mec avec qui. Elle date, pardon. Le mec avec qui elle parle depuis plusieurs semaines.
0: Mm-hmm.
1: Le sujet des meilleurs amis est évoqué. Aïe. Nicia ne croit pas en l'amitié homme-femme.
0: Oui.
3: Bah, quand je regardais tes réseaux sociaux, je voyais que. Il y avait toujours les mêmes meufs qui mettaient les j'aime, qui mettaient des cœurs. Enfin, bref. Hein, je sais pas, c'est toujours les mêmes filles. Est-ce que tu vas quand même me dire qui c'était ces filles, commenter comme ça en vrai de vrai?
4: Il y a une, c'est ma pote depuis 7-8 ans.
1: Ouais.
4: Mais pour moi, c'est que des potes.
0: Ouais.
4: Si il n'y en a pas beaucoup, il y en a 3.
3: Je sais pas, j'ai du mal à y croire. En sachant qu'en plus, tu aimais bien me dire que tu étais avec ta sœur. Du coup, je me demande, est-ce que c'est vraiment ta sœur? Je sais pas.
4: Si, c'est totalement ma sœur.
3: Mais ça se trouve, c'est pas vrai. Ça se trouve, c'est pas ta sœur. Ça se trouve, c'est ta meuf.
4: Non, non, non, c'est ma sœur.
3: Non, franchement, j'ai vraiment des doutes.
1: D'accord.
3: Tant que je vois pas la sœur. Même les filles, je crois même que je veux les voir.
1: Ah oui.
4: Tu les verras au moment où vous voulez.
1: Ah oui.
3: Quand?
1: Donc, alors, madame, c'est censé être une date. C'est-à-dire, si vous lui prenez la tête
5: déjà,
1: avant.
5: Déjà,
1: c'est ça, c'est des prises de tête qu'on se fait quand on est déjà en couple, pas avant d'être en couple. Alors, vous avez compris, le gars a des meilleures amies filles.
0: Bah oui, va arriver.
1: Mm-hmm. Mais Nicia n'a pas confiance.
3: Parce que moi, en vrai, j'aurais aimé là que. Je puisse parler limite à ta sœur pour savoir si c'est vraiment ta sœur.
5: Ah ouais.
3: Et tes copines.
6: C'est con.
3: Là, j'aurais aimé. Tu vois.
1: Mm-hmm.
6: Ah,
1: alors,
6: red flag là.
5: Ça sent les emmerdes, tout
1: à
5: ça.
1: À votre avis, est-ce qu'il va appeler sa sœur, sa pote, etc.?
5: Non.
6: Ah non.
0: Ah non,
6: attends,
0: ah,
6: ça va, il a rien à
0: prouver.
6: C'est
0: pas ça, premier rendez-vous.
5: Ah non.
1: On va voir.
3: Genre là, c'est ta sœur.
4: Non, là, c'est ma pote.
1: Ah, il appelle.
3: Ah.
4: Allô. Allô, salut.
7: Ça va?
4: Ouais, ça va. En fait, là, je suis quelque part avec Nicia.
7: Ouais.
4: Et en gros, elle voulait te parler.
7: Ouais, bah vas-y.
4: Elle t'entend.
3: Allô?
7: Oui.
3: Salut, ça va?
7: Ça va, et toi?
3: Ça va, merci. Je voulais savoir si t'étais vraiment la pote de Aya.
0: Oh là, l'enfer.
7: Oui, vas-y, quoi, tu viens me poser des questions.
1: Angoisse.
4: Non, en gros, elle voulait savoir si tu étais ma pote, et voilà quoi. Genre, depuis longtemps.
3: Non, c'est pas depuis longtemps, je veux savoir juste si elle est vraiment ta pote.
7: Ouais, ça date.
3: Pourquoi tu baisses le son?

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0: Toute l'équipe est là dans un instant. Cyril Hanouna et Michel Marie seront là pour nous parler du décès du chien le plus vieux du monde. 30 ans, petit pépère quand même.
3: Lazare.
0: C'est beau, ça c'est Michael Jackson. Tout le monde écoute du Michael Jackson avec le succès du film.
3: Bah oui, bien sûr.
0: Il paraît que les ventes de vinyle.
4: Les streams
0: sur les Spotify & Co. Tout cartonne d'ailleurs, merci à vous aussi. Hein. Je sais que vous êtes très nombreuses et nombreux à nous écouter en stream tous les jours en direct avec toutes les applis du monde, l'appli Europe 2 et toutes les autres, ou à nous écouter en podcast. Merci, merci, merci. Ce matin, on est en plus en live, on a remis les images en live sur Facebook, YouTube,
4: Twitch.
0: T'as des petits messages, des petits gens qui font des bisous, stouf.
4: Là, tout à l'heure, j'avais quelqu'un qui me disait.
0: Ah, il n'y en a plus là, ils sont partis.
4: Si, non, mais parce que je l'ai en tête.
0: Tout à l'heure,
4: ça défile, ça s'en va. Quelqu'un qui a passé, qui a voulu te voir au Touquet, qui t'a pas vu et qui a attendu devant une crêperie en espérant que tu viennes acheter une crêpe.
0: Non, alors c'est ma chérie.
4: C'est Elodie le prénom.
0: C'est ma chérie qui mange des crêpes. Donc, si vous voulez nous retrouver un jour au
4: Touquet. Donc, elle a fait le piqué devant la crêperie, elle t'a pas vu.
0: Mettez-vous devant la crêperie.
3: Ouais, c'est marrant.

0: C'est une bonne idée de régime.
1: Je vais aller vomir. Je vais aller vomir. Je t'embrasse. Bisous Sandrine. Je vais aller vomir.
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1: Vous êtes, mais ça va pas. Non. Allez, à tout de suite, on arrive. Avec l'actu qu'il faut deviner.
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0: Le prix de l'essence explose, oh oui. Mais notre émission, elle est gratuite. Et le plein, c'est 7h11 sur Europe 2.
1: Ça va pas aller en s'arrangeant l'essence. Si vous avez décidé de faire le plein, là, ça va pas aller en s'arrangeant parce que, bon, c'est un petit peu chaud encore. Le prix du baril a encore monté, donc ça ne va pas aller dans la descente du tout. Il y a eu un bruit bizarre, c'est quoi?
2: J'ai cru que c'était une bouteille.
3: Un pote, mais je sais pas ce que c'était.
1: Quelqu'un a ouvert un truc? Quelqu'un a fait un...

0: La saison n'est pas terminée. Pour Nice, qui va devoir jouer les barrages face à Saint-Étienne pour espérer rester dans l'élite, Metz et Nantes sont relégués en Ligue 2.
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2: Ah, vous êtes un petit peu frais ce matin, on va dire, hein. Mais vous aurez chaud dans quelques jours, les amis. Croyez-moi, une semaine de gros contraste démarre sous un ciel, bon, disons contrasté, avec quelques moments de soleil comme en ce moment au-dessus de Tours, mais aussi d'un petit risque de pluie. La tendance va changer, s'inverser à partir de mercredi. Le soleil s'imposera pour de bon, conduira les maxis vers les sommets. D'ici là,

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1: Laissez-nous un message 06 33 11 32 11. Venez faire de la radio avec nous tous les matins. 06 33 11 32 11. Vous commentez ce que vous entendez. Vous voulez nous faire un bisou. Vous voulez balancer un petit bonjour. Vous venez peut-être d'une autre radio. Vous venez de découvrir. Venez aider le piétrométrie puisque c'est Piètre qui mesure l'audience.
2: Je suis un peu débordé là.
1: En temps réel. Donc vous nous laissez un message, un vocal puisque c'est mon WhatsApp. 06 33 11 32 11. 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

0: 06 33 11 32 11. 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
0: 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Ouais, ouais.
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1: C'est ça. Alors, pour être sûr d'être tranquille.
0: Non, tu verras, tu vas passer un moment incroyable. 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Et avec les difficultés économiques en ce moment, c'est toujours bien de se faire offrir les vacances. 06 33. Non, pas du tout.
3: COE, 7 12 13.
0: SMS @ au 7 12 13. COE, 7 12 13. Mot au début et votre numéro et votre prénom. J'y suis arrivé. Tout mélangé ce matin. Message de Laurent. Parce que je disais un message qu'un auditeur qui s'appelle Laurent m'a envoyé en même temps. On parlait du 3310 qui a été retrouvé. Ouais. Laurent me dit, j'ai fait la même chose. J'ai retrouvé un Sony Ericsson de 1998.
2: Sony Ericsson, ouais.
0: Derrière un meuble chez mes parents. Bah, les poussières, elles sont faites souvent. Ouais. Je t'envoie, c'est du propre là-dedans, ils deviennent fous. Tout moisi, il était. J'ai appuyé au hasard, il s'est allumé et il a fonctionné. Je cherche maintenant un chargeur sur eBay.
1: C'est top.
0: Ah
1: parce
0: ouais.
1: Mais non, mais bah, tu t'en fous, il a tenu 25 ans, il peut encore tenir,
3: il peut
1: encore tenir au moins 15 ans avec, avec le reste de batterie.
0: Je trouve ça génial.
4: Imagine, tu retombes sur tes messages.
0: Et je me demande si, avec la mode aujourd'hui des fringues sur Vinted, de remettre des anciens blousons et tout, si c'est pas bien et un peu marrant d'avoir un vieux téléphone.
1: Ouais, alors bon.
3: Mais il y en a qui ressortent les Walkman aussi. Hein. J'ai vu qu'il y avait une boutique qui était.
0: Les MP3 ressortent.
3: Les MP3 aussi, t'as une
0: les
3: boutique
0: vieux.
3: Qui vend les cassettes.
1: Et mais ils prenaient quand même des photos ou pas? À partir de quoi ils ont pris des photos, les téléphones?
0: Alors, oui. Mais voilà la qualité. Oh,
3: ouais, c'est pixelisé, gars.
0: C'est-à-dire que oui, putain, il prend vrai. Des photos, mais il faut.
1: C'était le filtre Ripou.
0: Pour te reconnaître dessus, faut y aller. La définition était pourrie. En fait, on s'habitue aujourd'hui à avoir une. Ah.

0: hibou.
1: Pour te reconnaître dessus, faut y aller. La définition a été pourrie. En fait, on s'habitue aujourd'hui à avoir une très bonne définition. Remonter 24 ans en arrière, c'était une catastrophe.
2: Avec le sagem clapé, je prenais une photo d'un paysage, tu savais même pas ce que c'était. Tu prenais en photo.
1: Quand tu regardais derrière, c'était une catastrophe.
3: Ceux qui avaient le clapet, le petit geste quand il y avait un appel, le petit.
0: Et après, t'as eu le slide aussi.
3: Oui. Ah, le coulissant.
1: On a frimé avec certains téléphones.
0: Par contre, envoyer un SMS, c'était 15 minutes pour envoyer je t'aime, mon amour.
1: Le T9, t'appuyais 6 fois sur A, le 1, le 2, le 3, sur les touches.
0: J'y arrivais pas, ça.
1: J'y arrivais. Nous irons t'es pas bon en tout. Nous aurons dans un instant une belle histoire d'un monsieur qui a sauvé des chiens. Et puis, j'ai un sondage sur les Français et les complots. Ah. Qui sont les plus à la mode et qui sont les plus échangés sur les réseaux. Vous allez halluciner.
0: Ok.
1: Vous savez, le complot, c'est tout bête. C'est le truc qui paraît possible. Et à partir du moment où il paraît possible, ça s'amplifie.
0: Oui.
1: Parce qu'on se dit, bah...
3: Il y en a qui sont convaincus, ouais.
1: Non, mais tu dis demain, sous Emmanuel Macron, c'est une souris et elle est dans son crâne, elle téléguide un truc.
0: Ça va être compliqué.
1: Oui, mais tu dis,
2: Et pour peu qu'il y ait un ministre, tu vois, qui fasse un lapsus et qui essaie de se rattraper alors que ça n'a rien à voir. Mais alors là, tu donnes une preuve, en fait.
1: Mais oui, c'est là-dessus que ça parle le mieux. C'est sur les petits trucs et puis c'est amplifié. On en parlera dans un instant. Vous allez halluciner, j'ai des pourcentages qui vont avec. 9h40, Lazare, un épagneul nain, continental, âgé de 30 ans, je pense même que la race a disparu avec lui, qui pouvait être le chien le plus âgé du monde, est mort jeudi, près d'Annecy. C'est sa maîtresse qui l'a eu, elle l'a relayé à l'AFP. Et le chien était à ça de
0: passer au Guinness. Il avait pris son billet, il arrive. Rien maintenant.
1: On a Cyril Hanouna qui voulait nous en parler. Ça va, mon Cyril ?
4: Bonjour les chéris.
1: Ça va, toi ?
4: Bravo pour les audiences. Merci, mon chéri. Bravo à vous aussi.

0: disparition.
1: Oui, absolument, Cyril. On est tous sous le choc. Une affaire qui bouleverse la France entière. La mort de Lazare, le chien le plus vieux du monde, 30 ans. Bon, ben, certains diront, Cyril, que 30 ans pour un chien, c'est beau. Pour moi, c'est pas un âge, c'est une carrière dans la fonction publique.
0: Oui, bon, on s'en fout, Michel, de ton avis. On s'en carle Huc. Que s'est-il passé pour
1: alors,
0: Lazare mais Michel, par contre, tu fais vite.
1: Oui, très vite, Cyril. Alors, un détail qui m'a frappé. Bah, alors, ça se voyait qu'il était vieux. Le chien se baladait, les pattes dans le dos devant les chantiers, en disant « Ah, avant, ici, c'était un champ. » Pareil qu'il regardait les agences immobilières toujours les pattes dans le dos sans raison. Et il est allé en fin de journée à la fermeture des supermarchés acheter des croquettes avec des bons de réduction découpés dans Télé 7 jours. C'est important de dire Télé 7 jours parce qu'il n'aimait pas Télé Z.
0: Pourquoi, Michel ?
1: Le chien qui était dessus, c'était une ex. En fait.
2: Une
1: sale histoire.
0: Ah, il avait une vie de vieux comme nous. Hein. C'est ouf. C'est pour ça qu'il était attachant.
1: Alors, tous les soirs, il regardait Question pour un champion, puis il s'endormait devant les chiffres et les lettres, avec un plaid sur le dos, en se chiant dessus. Et attendait qu'on nettoie, bah, c'est-à-dire un petit vieux, quoi. Voilà.
2: La tristesse.
0: On est super ému. Bientôt. Si vous nous rejoignez sur un de 9h42, on est tous abattus. Hein. Non, mais c'est terrible, Michel. Vous pouvez continuer. Hein.
1: Bah oui, c'est terrible, Cyril. Bah, il suivait une. Comment c'est arrivé, hein? Bah, il suivait une petite Yorkshire, très mimi, avec une barrette dans les poils. Il a voulu la rattraper pour lui demander son numéro. Il a trébuché sur sa langue.
0: Gros baiseur,
1: Lazare. Voilà, il est mort sur le coup.
2: Voilà. Aïe. Ah ouais, c'est comme ça alors. C'est... Marchant sur la langue. Pas de bol. Hein.
0: Nous, on a Fabien Lecoeuvre qui marche sur ses glaouis. Il y a Lazare qui tribue dans sa langue.
1: Non, Cyril, je déconne, il s'est laissé aller parce qu'il avait la flemme de passer avec une gueule de vieux et la langue qui pend dans le livre du Guinness Book. Il s'est dit, on va quand même pas rester comme ça.
2: C'est vrai.
0: Il avait une sale gueule.
1: Voilà,
0: bah, c'est parfait, merci Michel.
1: Pour
0: merci
1: Lazare.
0: Merci Michel.
1: Il a rejoint les plus grands.
0: Merci, on est tous émus.
1: Qu'est-ce qu'on regarde tout de suite?
0: Tout de suite, c'est les chiens préférés des Français sur W9 et le numéro 1, c'est Jean-Jacques Goldman.
2: Bah évidemment.
0: Bisous, Michel.
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1: Salut, merci de nous avoir choisi. Ah non, ça c'est touche pas à sa petite con.

0: D'ici et Théodora, justement, restez avec nous à 10h. On a essayé d'imaginer ce matin ce que pourrait donner l'enregistrement du duo, puisqu'ils auraient décidé de reprendre les plus grandes chansons en duo. Bon, alors après, c'était pas clair hein, pour le gars qui a fait l'enregistrement. C'était compliqué. Restez avec nous, c'est notre doc de 10h. David Guetta arrive.
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0: Vous savez quoi? Je vois notre réalisateur qu'on voit les sons et je le regarde. Dans mon regard, il y avait toute la misère du monde. Et là, il nous a fait un magnifique. Qu'est-ce qui se passe maintenant? Tu sais plus qui tu sais plus.
3: Mes mains, elles m'écoutent pas.
0: Tu sais pas, bah, tes oreilles non plus. Il y a rien qui écoute en fait. C'est... Non mais tu sais, il parle.
4: Il fallait une petite idée.
0: Non mais lui-même, il appuie sur les boutons puis il fait. Qu'est-ce qu'il y a
5: tout? Vraiment rien.
4: Il était tout seul,
5: Soufiane.
4: Les mains.
3: Il faut que je rentre pas de maman.
4: La corde main.
0: Il faut que je retrouve maman.
4: Ouais.
0: On va adorer cette phrase. Comment ça l'appeler maman? Ah bah,
5: tu n'es pas sur pied de toi.
0: Allez, laissez-moi vous parler de Kes Walker. Je vais remettre un petit peu l'église au milieu. Kes Walker, il n'est pas Texas Rangers. C'est un homme sans domicile fixe, 53 ans. Le SDF est devenu un véritable héros parce qu'il a risqué sa vie pour sauver des animaux qui étaient prisonniers d'un refuge en feu. Qu'est-ce qu'il y a?
3: C'est un beau roman.
0: Bah oui, bah évidemment. Bon, vous avez compris le début de l'histoire. Il y va pour sauver les animaux d'un refuge en feu. Il allait récupérer son propre chien. Il a aperçu le bâtiment en flammes.

0: hérisson, on adore.
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3: C'est Europe 2, salut, 9h52. David Guetta arrive dans un instant. Je rappelle qu'à 10h, un document exceptionnel, un document sonore que nous nous sommes procurés, les bandes du studio d'enregistrement de DC's et Théodora. Ouais. Ils ont décidé de faire un album de reprise qui n'est jamais sorti.
4: Mais c'est bizarre, ça n'a jamais vu le jour.
3: Vous entendrez pourquoi. Il n'est jamais sorti. Je vous parlerai tout à l'heure du Bon Coin. Tiens, je vous donnerai des petites annonces. Vous me direz si ce sont des vraies ou des fausses petites annonces. Ah. On trouve de tout sur ces sites-là. Nous aurons tout à l'heure l'appel du jour. C'est les Saints. C'est aujourd'hui, c'est quoi?
5: Eric, Erika, Erico.
3: Riton, c'est la Saint-Ou aujourd'hui. Et puis nous aurons tout à l'heure, je crois, c'est Renaud qu'on a.
6: On va débriefer le concert de samedi. On a eu la version de Stouff, mais on aimerait bien voir sa version à lui.
3: Y était donc.
6: Bah, apparemment, c'était bien. Tu en as été mauvaise langue.
3: Ouais, bien sûr.
6: Et apparemment, c'était vachement bien.
3: C'est pas notre genre.
7: Elle a dit, il a chanté.
3: Ouais. Elle a dit, même à un moment.
7: Debout.
5: C'était émouvant. Oh,
3: et il a tenu, elle a dit.
7: Je vais croire.
5: Et le public était chaud, voilà. C'était bien.
3: Ah oui.
5: Vous vous moquez de moi, mais j'ai trouvé ça très bien.
3: Est-ce que j'ai dit quelque chose? Est-ce que vous m'entendez? Enfin,
6: c'est toi qui vois le mal partout.
3: Les gens
6: là.
3: Qui nous voient là sur les réseaux sociaux voient bien que je n'ai
5: pas. Mais ça faisait longtemps que j'avais pas vu un public qui était les mains levées en train de taper dans les mains et
7: sans
5: pas avec un

0: organisation secrète qui cherche à manipuler la population.
1: C'est l'œil, ça, le truc, là. Ouais.
0: Mais c'est, ce sondage est vrai. 27% donc pensent qu'il y a des Illuminati qui existent.
2: Après, par contre, on sait qu'il y a des organisations un peu secrètes qui peuvent éventuellement influencer des choses. Mais
0: bon. 23% sont d'accord sur le fait que seule une poignée d'initiés est capable de décrypter les signes de complot sur les billets de banque, les logos de marque ou dans les clips musicaux.
1: Ouais, mais ça, t'as des théories ultra détaillées là-dessus.
0: Ça, vous pouvez vous amuser pendant des heures. Gens qui ont repéré un truc et qui vous racontent que le logo, en fait, c'est machin, etc.
1: Sur les mêmes, les paquets de cigarettes, le machin avec le Klux Klan de Marlboro et tout. Là,
0: 19% pensent que le trafic de drogue international est contrôlé par la CIA.
3: Ça va loin quand même. Ouais.
0: 15% déclarent que certaines traînées blanches créées par les avions dans le ciel sont composées de produits chimiques qui sont répandus pour des raisons secrètes.
1: Donc là, on commence à arriver dans les, dans les trucs un peu. Du level. Là.
0: Alors qu'en fait, c'est un avion qui pète.
1: Pète de l'hydrogène.
0: Quand il pète, il fait des traînées. 9% affirment que les Américains ne sont jamais allés sur la Lune. Voilà. La NASA aurait fabriqué de fausses preuves et de fausses images de la mission Apollo 11.
2: Et que 9%, moi j'aurais dit plus.
3: Moi aussi, tu vois.
0: Et pareil, il paraît que 17% pensent que Mimi Mati n'a jamais claqué les doigts pour se téléporter.
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0: Mettez l'autre côté, vous verrez bien.
2: Pas exagéré.
0: Non, c'est vrai.
1: Ah ouais.
0: Et hop, tu te téléportes. Ça sert à rien. Pourquoi le
1: c'est quoi ?
0: Ça serait pratique. En fait.
1: Bah non. Niquez pas ma jeunesse ?
0: Non. Non, enfin. Ça
1: fait quoi avec ça ? Moi, je crois qu'il y a se toucher le nez, moi.
0: Mais non. Le vrai pouvoir, ce serait. 1m75.
1: Déjà, c'est le premier déjà. Évidemment.

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3: 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Jusqu'à 11h et ensuite 15h30, 18h pour vous ramener du boulot.
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3: 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Salut Cédric.
5: Salut Coé, bonjour à tous. Encore pas mal de grisailles ce lundi, notamment dans le nord-est. Je reviens sur la météo dans deux minutes. Début ce lundi de l'examen du projet de loi Riposte porté par Laurent Nunez, le ministre de l'Intérieur. Une série de propositions pour lutter contre les troubles quotidiens à l'ordre public. Parmi elles, le durcissement de la répression des free parties organisées illégalement et aussi la création de délits pour inhalation et conduite sous l'emprise de protoxyde d'azote après plusieurs accidents mortels. Dans l'actu judiciaire, pas moins de 20 membres présumés du clan Yoda sont jugés à partir d'aujourd'hui à Marseille. Un groupe de narcotrafiquants qui avait mené et perdu une guerre sanglante contre la DZ Mafia en 2023. Son chef déchu, Félix Bingui, fait partie des prévenus. Ils sont jugés pendant 3 semaines pour vol, détention d'armes et bien sûr trafic de stupéfiants. De nouvelles fouilles vont être menées dès aujourd'hui dans des bois près d'Auxerre où le tueur en série Miloui a affirmé avoir enterré ses victimes. Les enquêteurs ont l'espoir d'y retrouver les dépouilles des disparus de Lyon. Peut-être même d'autres victimes inconnues plus de 50 ans après les faits. Le prix du baril de pétrole toujours au plus haut. Le Premier ministre doit présenter jeudi de nouvelles aides ciblées sur les carburants pour le mois de juin. Pendant ce temps-là, les négociations entre l'Iran et les États-Unis continuent de s'enliser. Il ne restera rien de l'Iran si un accord n'est pas signé rapidement, averti encore hier soir à Donald Trump. Un record de fréquentation hier à Bordeaux pour du rugby féminin. Plus de 35 000 personnes ont assisté à la finale du tournoi à destination, marqué

0: Soyons honnêtes.
1: J'ai pris quelques rides.
0: Attendez, j'enlève les rides. Si en 25 ans tu n'as pas pris de rides, il y a un truc qui est pas normal. Tout le monde prend des rides. Enlevons l'aspect rides. Enlevons ça. Ça, c'est le vieillissement normal. Je trouve que t'as glow up.
1: Bah, c'est très gentil, toi aussi.
0: Non, mais merci. Ce qui n'est pas faux, parce que honnêtement, j'ai revu des photos de moi il y a 15-20 ans. Dégueulasse. Non, alors ne me dites pas non. Dégueulasse.
1: Non, c'est clair, tu étais vraiment dégueulasse.
0: Ah, mais je me suis revu dans des coétivis.
1: De
0: je me suis revu les fringues, mais comment
1: tes chemises blanches, même tes chemises blanches trop grandes.
0: Mais tout était grand et en dessous, j'étais flasque. Il n'y avait rien calé.
2: Mais t'as jamais eu de styliste, toi.
0: Oui, bah, ça se voit. J'avais pas de style. Ah non, je faisais des économies. Mais bon, ça se voit aujourd'hui, les images. Je fais, ah, regarde-moi ça.
3: T'étais dans le déni aussi.
0: J'étais.
1: T'avais des bonnes joues.
0: Il n'y avait rien qui allait, je vous le dis, il n'y a rien qui va aller. Ça va mon petit Vito?
4: Ouais, nous on se connaît depuis plus de
0: six mois. Je ne sais pas si on fera plus. Donc si tu mixes tous les jours comme tu as fait ce matin, il n'y aura peut-être pas une deuxième année. Ce matin, tiens, dans un instant, nous reviendrons sur l'appel du jour aujourd'hui pour fêter la fête. Nous fêterons la fête à
1: Saint-Éric.
0: On appellera peut-être des Eric, des Rico, des Erika, quelque part en France. Bonne fête à vous tous. On aura des petites annonces dans un instant. Tiens, on ira faire les petites annonces qui se baladent sur le bon coin. On verra lesquelles sont vraies, lesquelles sont fausses. Toute l'équipe pourra jouer. Et puis, nous aurons Renaud tout à l'heure qui sera avec nous, puisque Renaud a fait une série de concerts stouffiété. Elle est revenue en disant c'était vraiment génial. Vraiment.
1: Mais moi je suis fan.
0: Mais j'ai je me demande si t'as pas préféré le public au chanteur. Parce qu'elle a pas arrêté de me dire le public, il était.
1: Comme ça.
0: Sauf que tu payes pas une centaine d'euros pour voir le public. Tu payes pour voir.
1: Mais c'était une espèce de communion, tu vois. On était tout. Enfin, on était
2: honnêtement, il arrive à chanter.
1: Non, mais il arrive pas à chanter, non.
0: Il sucre un peu les fraises.
4: C'était une exposition.
1: Mais c'était mieux qu'un concert qu'il avait fait il y a quelques années où là c'était le néant total. Ah, oui. Là il arrivait quand même à se mettre dedans.
0: D'accord.
3: C'était au musée Grévin le.
2: C'est ça, je cherchais le nom.
0: C'était un automate animé.
1: C'est un poète, Renaud. Voilà.
0: Mais je suis comme toi.
3: Je veux bien croire que c'était émouvant.
0: Dans un instant, nous parlerons de tout ça. Et puis, nous avons eu un document ce matin exceptionnel. C'était pour faire suite au succès de Mélodrama, vous savez, de DC's et Théodora. Il paraît qu'ils ont décidé de sortir un album de reprise de duo qui n'a pas vu le jour. Mais alors, vous allez me dire pourquoi cet album de duo n'a pas vu le jour. Vous allez comprendre en entendant les coulisses l'enregistrement avec l'ingénieur du son qui a eu beaucoup de mal.
5: Bon, DC's, machin et princesse, je sais pas quoi, alors on va y aller pour l'album spécial reprise de duo. Allez, on se concentre et on commence avec. On commence avec quoi déjà? C'est merde.
0: Renaud Axelrad. Hop.
5: On commence avec Renaud et Axelrad, Manhattan Kaboul. C'est parti, Sarek.

0: Hey, t'es un chewing-gum collé aux gencives ou quoi là? Ah, il faut articuler, garçon. Hein. Ah, allez, mais on comprend pas, donc. Allez, on y retourne.
1: Ok. Ouais, articuler, parce que là. Articule.
0: Ouais, stop. Non, ta gueule. Oh, hey, va te brosser.

0: Il me l'a montré l'image ce matin, il y a un mec qui vend. Putain, l'enfoiré. Le bâtard. Tu fais chier à le dédicacer.
1: Combien
0: il le vend?
1: 2 euros.
0: Combien?
1: 10 euros.
0: 10 euros. Wow.
1: J'aurais mis que 2, moi.
2: Eh oh.
1: Ouais, enfin, c'est pas non plus.
3: Bah, mais il est dédicacé, ça, il a pas
0: cher. Il est dédicacé par moi, Garfield. Ah,
2: ouais, tu vois, tout à l'heure, il a dit que t'avais glow up. Et ben.
0: C'est quoi, t'as dégueul up.
3: T'as glow down.
0: T'as glow down. T'es bien descendu, là, d'un coup. En 5 minutes. Un billet de 20 euros qui coûte 20 euros et qui est à vendre.
1: C'est drôle.
0: 20 euros.
2: Ah,
0: Corentin.
2: Bah, non.
0: Facile. Il y a un mec qui a mis une petite annonce d'un billet de 20 euros qui coûte 20 euros et il a mis l'annonce à 20 euros. Vito, bougie parfumée, odeur de réunion de 14 heures. Est-ce que ça l'a vendu ou pas?
3: Non.
0: Un slip de Chuck Norris, ça stouffe.
1: Ah, pour la vanne, ouais, il y en a qui sont capables.
0: Non.
1: Non.
3: Il était blindé.
0: Pietro, un pot de Nutella entamé.
3: Ouais, je suis sûr qu'il y a des gens assez débiles pour faire ça, oui.
0: Oui, il y a un mec qui a vendu son pot de Nutella entamé. Enfin, il a essayé de le vendre. Ouais. Un pied de micro utilisé par Bernard Minet en 92.
2: Alors, le bon coin, non. Peut-être aux enchères, mais pas sur le bon coin.
0: Si, sur le bon coin, le mec a essayé de vendre tenu par Bernard Minet. Un CD d'aboiement de chien, Vito.
4: Ah, c'est possible. Pour les animaux, peut-être. Oui, oui.
0: Ah, ouais. Pas du tout.
4: Non.
0: Le psoas de Stouff. Stouff.
1: Je ne l'ai pas mis en vente. Non, non, non.
3: Tu l'as toujours ?
0: Effectivement.
1: Non, j'ai plus, c'est bon. Enfin, j'ai toujours mon psoas, mais j'ai plus mal. Ah.
0: Une tarte aux pommes brûlée. Est-ce que quelqu'un a essayé de la vendre ?
1: Bah non.
3: Oui, c'est drôle.
0: Si, oui. Il y a quelqu'un qui a essayé de vendre sa tarte aux pommes brûlée. Un parachute d'occasion.
2: Faux, non.
0: Si.
3: Un parachute d'occasion.
0: Bah, remarque.
1: Ils sont tarés, les gens.
0: Remarque, bon.
3: Ça dépend de quand il date. Si c'était la Seconde Guerre mondiale, tu t'en sers pas, quoi.
4: Faut bien le replier, quoi.
0: Et un bonhomme de neige fondu, Stouff.
1: Mais non.
0: Si, le mec, il vendait le seau de flotte et il a dit.
3: Avec la carotte au milieu.
0: Avec la carotte qui flotte au milieu. C'est énorme. Salut, reste avec nous. 10h19, on est de retour dans un instant. Nous appellerons les Eric et Erika. Les Rico, les Ritons, à qui nous souhaiterons bonne fête. Ne bougez pas aussi, on aura Renaud qui nous expliquera si ce week-end il s'en est bien mis. À tout de suite.
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0: Vous êtes bien, c'est Europe 2. Nous sommes là jusqu'à 11h.
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0: appelez-moi du monde. C'est aussi la Saint-Ric, la Saint-Érica. Dicton du jour, soleil à la Saint-Éric promet du vin plein les barriques. Je ne l'ai pas inventé.
1: Pas mal,
2: très bien.
0: Et pas inventé.
3: Bah mais du coup, quand il n'y a pas de soleil.
0: Bah, j'ai.
4: Oh, ça dépend.
2: Éric, c'est Riton.
0: Allô ? Allô, Éric ?
5: Oui.
0: Bonjour, Éric.
5: Oui.
0: Bah, bonjour, Éric.
3: Il se méfie, il présente tout.
0: Non, mais je dis bonjour. Ah, je ne vous vends rien. Oh là là, pas de panneau solaire, pas de. Ça va, Éric ?
5: Oui, ça va.
0: Bonne fête.
5: Ah, merci.
0: Ah oui, c'est aujourd'hui, Eric. C'est aujourd'hui, on y a pensé.
5: Ah bah c'est gentil.
0: On est en direct sur Europe 2 dans toute la France, sur la radio. Voilà, moi c'est Coé, je suis avec toute l'équipe. On prend des Eric comme ça et
4: bonjour
0: on
4: souhaite. Eric.
6: Comment il va, Eric?
5: Bah ça va.
0: Qui a souhaité bonne fête avant nous?
5: Ma mère.
0: Ouais, les mamans, toujours elles sont toujours. Les mamans, elles sont toujours. Taquées, ouais. Les mamans. Ta mère et.
5: Et ma femme.
0: Voilà, bah très bien. Voilà, très bien.
6: La même personne.
0: Ah ouais,
6: mais est-ce qu'elles t'ont chanté une chanson?
5: Pardon?
3: Est-ce qu'elles t'ont chanté une chanson, ta mère et ta femme?
5: Non, quand même pas.
0: Bah, voilà. Ah, ça a été quoi? Ça a été bonne fête, mon petit chéri?
6: Oh, j'ai raccroché.
0: Il est parti?
6: Oui.
0: Mais
4: oh,
0: d'accord.
4: Non,
0: non, mais ça l'a dégoûté. Chanter une chanson?
6: Même pas. Ça a peut-être coupé.
4: Fais-moi
3: l'autre.
4: Il était dans sa cuisine ou je sais pas où, lui.
3: Relou.
4: Il était pas attentif.
0: C'est pas un Eric festif.
6: Non.
0: Tu sais quoi? Si les Eric qui arrivent là, ils sont pas festifs, je les sens. Allô, Eric?
7: C'est pas mal. Et oui.
0: Eric, vous allez bien?
7: Oui, ça va, oui.
0: Vous êtes festif aujourd'hui ou pas?
7: Pardon?
0: Je dis, est-ce que vous êtes festif aujourd'hui ou pas?
7: Un peu, oui.
0: Parce qu'aujourd'hui, c'est votre fête.
7: Oui.
0: Ah voilà, donc vous bonne fête, Eric.
7: Merci.
0: Ah oui? Non, vous êtes pas festif. Au revoir.
7: Non,
0: elle n'est pas festif. Non, je ne prends que des gens festifs. Appelez-moi d'autres, Eric. Je veux du Eric festif.
2: Ouais, non, faut du riton.
0: Je veux du riton qui dégage.
2: Du riton du pays.
0: Ouais, je veux du riton qui souhaite
3: après,
0: en pleine forme.
3: Après, il est 10h30 du matin.

0: Bonjour Renaud. Comment se sont passées les trois élites?
1: C'était cool.
0: Il y avait la cul là-bas. Vous avez passé un bon moment pendant ces élites ou pas?
1: J'avais mes amis. J'avais Babar.
0: Oui, Benabar.
1: Benabar. Gainsbar, fumer les gitanes. Gainsbar,
2: non,
1: Gainsbar,
2: il est
1: grave. Non.
2: Il y avait Kidot.
0: Ah oui, Axel Red, Obispo était là aussi.
3: Tu comprends bien, toi.
1: Non, j'étais Red au bistrot.
0: On va s'arrêter là.
1: J'en ai.
0: Merci d'avoir été avec nous.
2: C'est vrai qu'il dit tout le temps ça.
4: Il l'a fait.
0: C'est toujours vos chansons. En faisant tatatin, vous finissez.
1: Je me vais riser à l'air.
0: Je laisse faire. Tatatin. Ça, c'est quoi ça?
2: Je crois qu'on s'est fini. On n'aura plus rien.
0: Il s'est assis là.
2: Renaud.
1: Plus de batterie.
2: faut le rebouffer.
0: Et pourquoi vous finissez vos chansons par tatatin à chaque fois?
1: Je mange une tarte à thym.
0: Ah oui.
4: Il mange une tarte à thym.
1: Il faut que j'éponge.
0: C'est important.
1: Tarte à thym. Je mangeais.
2: Oui.

0: J'en avais demandé, monsieur, je mangeais.
1: Oui, tu vous avez mangé quoi?
0: Tartatin.
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1: Ah,
0: c'est quoi ça?
3: C'est Kaka.
0: C'est
3: Kaka.
0: C'est Kaka.
3: Shakira.
0: C'est Kaka.

0: dit Vito, mon réalisateur, dans les oreilles. Celui-là, va falloir te forcer à l'aimer, parce que, à mon avis, on va en bouffer. J'ai un peu l'impression qu'on va en bouffer quand même.
1: Je sors pas de la voiture tant que c'est pas fini.
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0: Vous aimez bien ou pas? Votre oui. avis, votre avis, allez.
3: Non, ça vaut pas non, waka waka.
4: C'est pas assez fétif.
3: Il manque quelque
4: festif.
3: Chose.
4: Ah, c'est festif. Ah,
3: il manque si, c'est festif.
4: Il manque, mais... ouais, c'est les gens, quoi. C'est les...
3: Ouais, ouais, ouais, ouais, ouais. C'est ça.
0: Ouais. Toi, t'aurais rajouté des ohé, ohé.
3: Oui, oui,
4: je les ai en plus, je les ai. Les...
0: Ohé. Vas-y, t'appelles Shakira, toi ?
4: Appelle-moi Shakira.
0: Ah,
3: on va la réenregistrer.
0: Non, mais il est bien.
4: Si, il est bien.
3: Il est bien.
4: Non, mais surtout qu'on dirait ramener la coupe à la maison, excusez-moi.
3: Hein. Ah oui, il y a un passage, ouais.
4: Ah ouais, ouf.
3: Je suis d'accord.
4: Le refrain, c'est ramener la coupe à la maison. Hein.
5: On aura l'occasion de le refaire,
4: je pense.
0: Ouais. Non, en tout cas, vous allez entendre parler.
3: Et donc, tu disais Madonna, BTS et Shakira.
0: Il y aura pour l'ouverture, il y aura Madonna, Shakira, je crois.

0: et pas des Renault. Après les BTS.
1: Bah, allez, enchaîne, couche.
2: Bon, qu'est-ce que je voulais vous dire? Ah, on a posé nos questions de, une question à nos auditeurs. Ouais. La question était quoi, Stouff,
1: bah,
2: aujourd'hui?
1: J'hésite avec à retenir ce que je t'ai dit.
0: Bah, justement, Renaud, c'est quoi votre petit plaisir quand vous rentrez chez vous?
1: Voilà.
3: Pas tard.
0: Ah, je me couche pas tard.
2: Mais je me couche pas tard.
1: C'est ça.
2: Ah, d'accord. Ah, c'est non, ça. Le petit plaisir. Non, le mien, par contre, le mien, je le dis. Maintenant, j'en suis. Et c'est, je me demande si c'est pas un truc de vieux.
0: Ouais.
2: Je comprenais pas avant le délire que vous aviez, vous, les filles, à mettre des vêtements dits confortables.
1: Ah là là, bah, là là. C'était, un truc, bien large, là.
2: C'était un truc très féminin, ça. Les vêtements confortables. Nous, les mecs, on restait un peu en jean, en machin. Et j'ai découvert le délire des vêtements confortable.
4: Ouais, et ça, c'est, je trouve ça horrible. Parce que...
2: Et maintenant, quand je suis chez les Zara & Co, je regarde l'association, tu sais, du petit sweat qui va avec le short.
1: Ouais.
2: Et je suis là, je lui dis, et je regarde, je fais, ça a l'air confortable.
4: Ah, oui, oui.
2: Voilà.
4: Ah,
2: et, oui. Et honnêtement,
4: bah ouais,
2: c'est mon petit plaisir.
4: C'est l'amour. Je trouve, moi, que le soir, quand je rentre, si je suis là avant ma femme, je la vois rentrer du boulot avec ses petits talons, son petit jean, le machin et tout. Je
1: tourne
4: les yeux, elle est remontée dans sa chambre, elle redescend en pilou-pilou. Je me dis, c'est pas la même, là. Il y a une autre dame qui est rentrée, là.
0: Quand elle arrive, t'es en t-shirt Parkside, mec.
2: Mais c'est surtout qu'elle a fini sa journée de travail, laisse-la se détendre.
4: Et moi, je suis sexy en Parkside.
2: Petit plaisir.
1: Moi, il y a deux choses. Quand je rentre chez moi, c'est le petit verre de coca bien frais avec des petits glaçons dedans ou alors le bain bien chaud.
0: Ah, ouais, ah, ça m'endort, moi.
1: Ah, moi,
2: moi, tu me mets dans un bain,
1: plaisir.
2: Je vais me coucher tout de suite.
1: Mais moi, il faut qu'il y ait de la buée partout dans la salle de bain, tu vois, qu'on ne voit plus.
4: Ah bon, la planète, tout ça, quoi.
2: Ah ouais, l'eau chaude, tout ça. Ah, on y va, on gaspille l'énergie.
4: Ouais, puis après,
2: tout ça.
4: Je vide le bain et je me redouche derrière.
1: Ouais. Hein, on
4: t'es du genre à faire ça, toi.
1: On n'a qu'une seule vie. Hein.
2: Bon, bah d'accord,
1: la
2: bah, écoutez, très bien.
1: Ça compte beaucoup, là.
2: Prenons Karen. C'est Karen, c'est ça? Ça va, ma petite Karen?
5: Salut l'équipe.
2: Coucou, Karen. C'est quoi ton petit plaisir quand tu rentres du boulot? Le petit plaisir quand tu rentres à la maison?
5: Alors, moi, quand je rentre à la maison, je lâche toutes mes affaires du boulot.

0: Est-ce que j'aimerais pas être son mec? Ça s'est entendu?
1: Oh,
0: ça s'est entendu. Ça s'est entendu. Bonjour Karine.
2: Bonjour Koé, bonjour toute l'équipe.
0: Salut ma petite Karine, qu'est-ce que t'es, c'est quoi ton petit plaisir quand tu rentres toi?
2: Alors moi quand je rentre, mon petit plaisir c'est d'enlever mes chaussures et d'enfiler mes pantoufles.
0: Je pourrais plus être le mec de Karine. Là on est plus dans le... Est-ce qu'on est d'accord que c'est les vieilles pantoufles moches?
2: Ah non, c'est des belles crocs.
0: Moi j'ai des grosses pantoufles avec de la moumoute comme les trucs de montagnard.
3: Oh là, mais
0: elles sont moches. Mais quant à ça, t'es bien là, t'es bien.
3: Oh, les

0: Merci bien,
1: salut à vous l'équipe. Belle journée mon pote, merci d'être là avec nous. On termine par Cécile, ma petite Cécile. Quel est, c'est quoi ton petit plaisir après le boulot?
2: Coucou la team. Bah, écoute-moi, mon petit plaisir, c'est de récupérer les œufs de mes poules.
3: Oui, je comprends.
2: C'est que je rentre du boulot.
3: Comme ça, t'as du caca sur les mains et tout, c'est génial.
1: Non, je peux comprendre parce que oublions pas que le vrai œuf de la maison, il a souvent un petit caca dessus avec une petite plume.
3: C'est ça.
1: Tu sens que la poule, elle a fait la. Quand ça en vient à arracher un bout de plume, c'est qu'il a été, rude celui-là. D'ailleurs, c'est quoi ? Parce que la poule, elle est dans un coin comme ça.
3: Elle cligne de l'œil.
1: Elle a toujours l'œil fermé. Tu te dis, toi, t'avais galéré, elle te regarde. Et c'est pour ça d'ailleurs les poules, tu les vois jamais coucher. Elles sont toujours debout parce que tu sens qu'elles ont sorti un truc. Elles font, oh là,
3: je vais rester debout.
1: Je vais prendre un petit.
4: Vas-y, discret, fais gaffe, je vais laisser un peu de truc dessus.
1: Mais c'est pas sale, c'est nature.
3: Et puis alors, pour faire ta mayonnaise ou un truc, ces œufs-là, ils ont rien à voir. Tu peux prendre le meilleur œuf.
1: C'est chiant. Bisous, Cécile, je t'embrasse. Bisous, ma belle.
5: Bisous, Cécile.
3: T'as raison, je me suis.
1: Voilà, on avait compris, c'est bio, c'est bon, c'est de la plume. Allez, à tout de suite.
6: Quand ça sonne comme ça.

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0: très beau. Vous allez avoir une belle journée aujourd'hui dans le sud.
1: Oui.
0: J'embrasse
1: oui.
0: tous mes camarades du sud de la France. Vous tous avez une belle région, c'est incroyable. Et nous avons en face de toi Julien qui habite où, Julien?
2: Je vis à Garlin, à côté de Pau.
0: Très bien. Il va pas faire si beau que ça aujourd'hui, hein?
3: C'est pareil,
0: s'en fout. D'accord. Pour la météo. Il choisit qui, Julien?
2: Pietre.
0: Pietre. Ah, Pietro face à Coco. Aujourd'hui, allez. Stouff, il faut trouver un légume. Il faut trouver un vêtement. Nous avons notre journaliste qui a décidé de jouer avec nous parce qu'elle aime bien jouer. Elle aime ça. Voilà, Laurence a décidé de se mettre au taquet. Là, allez, attention. Donc, un vêtement, un acteur ou une actrice décédée.
3: Ouf.
0: Un objet high-tech et une ville moche.
4: Oula. C'est bon. Violent pour un lundi, là.
0: Ah. Allez-y.
4: Are you ready?
5: Attends, je suis concentré, là.
0: Balance ma tente.
6: Vas-y, vas-y.
4: La lettre... facile. S. Les thèmes.
3: Un acteur décédé. Hein.
4: Si. Je dis avec un cheveu sur la langue, ça. Ça va vite du côté de Pied, non? Je finis.
3: Ah, mais il y en a un, je suis pas sûr, j'ai écrit de la merde.
4: Zo. Fini. T'as tout?
0: Ah.
4: Il a sa tête de j'ai pas tout.
5: Moi, j'ai un doute aussi.
4: Ah ouais? Bah, allez, on commence.
0: Un légume. Salsifie.
4: Ah,
3: bien. Bien joué.
6: Oui.
0: Vous avez quoi? Schumacher.
6: Celle-ci aussi.
0: Un légume, Schumacher.
6: Oh non, mais tu es.
3: Ah ouais, ça marche. Ça marche ou pas? Ça marche. Eh ouais, ça marche.
0: Mais t'as pas honte?
5: J'ai pas trouvé d'autres.
6: Ouais. Non, ça marche pas.
5: Bah si, ça marche.
6: Mais évidemment que non, ça marche pas.
4: Il y avait chou, tout simplement, pourquoi t'as marqué Marie?
3: C'est avec un C, chou.
4: Ah oui,
6: il y avait salade. Salade, en fait, les gars. Putain, mais qui
0: un vêtement.
3: Un survêt.
0: Ah, je l'ai pas.
6: Ouais.
0: Un acteur ou une actrice décédée.
5: Stallone.
0: Mais non, il est là,
5: j'avais un doute, il est pas mort.
0: Mais
5: Stallone,
0: mais non. Enfin, il a 78 ans, mais il est pas mort.
4: Elle avait vêtements.
0: Vêtements, t'avais quoi, Laurence?
6: Un soutien-gorge.
0: Bah, évidemment, ça va bien, bien sûr. Un acteur
5: Stallone,
0: décédé.
5: Il est pas mort.
0: Ou une actrice décédée.
6: Je sais pas, j'avais Stévenin, mais.
3: Sagamore, c'est le fils.
6: Non, pas Sagamore,
0: c'est le fils. Jean-François.
6: Le père.
0: Jean-François, c'est le fils.

0: Tony, Tony, cet après-midi, qu'est-ce que il y a quoi comme jeu, comme à gagner?
1: Il y a plein de trucs.
0: Merci. Et ben voilà.
2: Par contre, c'est normal qu'il arrive avec du PQ. Ouais,
1: il était aux toilettes, il n'a pas fini.
3: J'ai fini.
0: Je crois que je me demande pourquoi il vient si tôt d'ailleurs. Allez, bisous, à tout à l'heure. Ciao.
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0: Belle journée, 11h02.

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0: Europe 2 vous souhaite un bon courage pour cette semaine. Il va en falloir du courage, hein, parce que la semaine, elle va durer 5 jours. Hein. On n'avait plus l'habitude de tout ça, franchement. On avait pris goût, forcément, bah oui, aux semaines de 3 jours, voire de 4 jours, grand maximum. Mais là, semaine complète. Oui, mais lundi prochain, c'est la Pentecôte. Alors, ça va. Bon, là, je vais envoyer la playlist Pop Europe 2 pendant 30 minutes non-stop avec Angèle et Justice pour commencer What You Want. 50 Cent va pas tarder aussi sur le nouvel Europe 2. Puis, à tout moment, je vous offre 10 000 euros.
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0: L'organisateur explique vouloir clore ce chapitre en beauté et laisser la place à d'autres événements. En foot, après la 34e et dernière journée de Ligue 1, ses multiples rebondissements hier soir, c'est finalement Nice qui va jouer le barrage pour rester dans l'élite. Une double confrontation face à la Saint-Etienne qui espère pour sa part quitter la Ligue 2. La Ligue a fixé le match aller à Saint-Etienne le mardi 26 mai, puis le retour à Nice le vendredi 29 mai. Les Niçois joueront entre-temps la finale de la Coupe de France vendredi soir face à Lens.
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0: Un temps perturbé cet après-midi sur une grande partie du pays, au mieux un ciel couvert, au pire de la pluie agrémentée d'orages, principalement à l'est. Sinon, cette alternance nuages éclaircis, comme dans la vallée du Rhône par exemple. Et puis le soleil semble en revanche résister le long de la Méditerranée. Des températures un peu justes pour la saison, de 17 à 21 degrés sur la moitié sud, de 13 à 16 degrés au nord. Le soleil sera de retour mercredi sur l'ensemble de l'Hexagone, avec des températures en hausse un peu partout. Bel après-midi avec Julien Frutet, tout de suite sur Europe 2.
2: Merci Grégory. Je continue de vous jouer la playlist Pop Europe 2 pendant 30 minutes non-stop avec vraiment tout ce que vous aimez. Charlotte Cardin, Lady Gaga et puis Ray, Where is my husband sur le nouvel Europe 2 Pop Radio.

Cet après-midi sur Europe 2, retour de Koé. Bonne nouvelle, hein, Koé, vous arrivez ce matin en direct entre 7h et 11h sur Europe 2. Alors, Koé, c'est le seul animateur à démarrer la journée avec vous et à la finir aussi avec vous. Voilà, 15h30, 18h, il sera là aussi, Koé, toute l'équipe, matin et après-midi. La playlist pop en deux pendant 30 minutes non-stop. On écoute Pink après Slumber.

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1: 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Là, on va profiter tous ensemble de 30 minutes pop non-stop, la playlist pop Europe de Taylor Swift au programme, un remix de David Guetta et puis Tom Odell avec Another Love sur le nouvel Europe 2.

0: C'était une vraie info, il m'a confirmé que oui.
1: Ah oui.
0: Elle jouait dans son jardin quand un serpent l'a attaquée et lui a mordu la lèvre. La petite de 2 ans, vous savez ce qui s'est passé?
2: Non.
0: Elle a réagi immédiatement. Elle a chopé le serpent, elle l'a mordu à son tour sans hésiter. Quand les voisins arrivent, ils ont découvert que l'animal était mort entre ses dents. Elle a été transportée à l'hôpital et déclarée hors de danger. On sait donc maintenant en quoi Chuck Norris a été réincarné.
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0: 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Bah oui, tout est possible. Pourquoi j'insiste comme ça? Parce que voici Teddy Swims. C'est le nouvel Orb de Pop Radio.

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0: Rambouillet à 13h40. À toutes celles et ceux qui n'ont pas encore posé leur congé au boulot pour les vacances cet été, bah, faut pas traîner, hein, parce que sinon, voilà, vos collègues vont prendre les semaines qu'ils veulent et vous, après, vous allez détester ce collègue. Bon, Alex Warren, Temper City, Nelly Furtado, on se met tout ça avant 14h. La playlist pop Europe 2 pendant 30 minutes non-stop. Et puis, tiens, en parlant de vacances, le budget pour vous cette année grâce à Europe 2, c'est 10 000 euros.
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15h30 sur Europe 2, vous serez avec Koé et toute l'équipe. Trop trop bien. Voilà, Koé vous réveille le matin sur Europe 2 entre 7h et 11h et vous accompagne aussi les après-midi. Mais qu'est-ce qu'on se marre. Voilà, Koé et toute son équipe, il n'y a pas un pour attraper l'autre. Bon, en attendant, on profite de la playlist pop Europe 2 pendant 30 minutes non-stop. Les Maroon 5 après Benson Boone sur Europe 2.

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Elizabeth Taylor.

0: La playlist Pop Europe 2 pendant 30 minutes non-stop, c'est ce qui vous attend là avec Charlotte Cardin pour démarrer. Alors sachez qu'elle va enchaîner les dates de concert en festival, ça c'est cool. 7 juin à Paris, Will of Green, 27 juin Europa Vox à Clermont, début juillet le Main Square Festival d'Arras, puis le festival Beauregard et Charlotte Cardin sur scène, c'est toujours bien bien sympa. Charlotte Cardin, Eric Prydz et le nouveau Shakira sur le nouvel Europe 2 Pop Radio. 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

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Eh ouais. À tout moment, c'est peut-être maintenant. Je serai vous, je resterai très attentif. Voici Trinix, on écoute Madame sur le nouvel Europe 2. 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

0: par la fenêtre. J'ai peur des flancs. Bon, toute l'équipe est là. Stouffette, bonjour.
1: Salut Coé.
0: Mon petit Pietro.
2: Ça va?
0: Il va bien, il est heureux. Alors ça va. Comment il va mon Tony?
3: Il va au top.
0: Il va bien avec sa casquette Cadillac.
4: Il nous a emmerdé avec son téléphone depuis ce midi.
0: Qu'est-ce qu'il a?
3: C'est pas ça, c'est qu'en fait quand je suis descendu à la voiture, j'ai laissé le téléphone, je l'ai oublié et je l'ai cherché pendant 2 heures et j'ai dit mais non, je l'avais sur moi les gars,
2: Il nous certifiait qu'il n'était pas dans la voiture.
4: Et tout ça pour te dire que du coup il a rien préparé. Depuis midi, il a rien
3: préparé. J'ai travaillé tout le dimanche.
0: Je peux te dire que même avec un téléphone, il ne se passe pas grand-chose quand même. Nous aurons, je vous le dis, les 3 infos à retenir du matin que nous avons décidé de mettre de côté pour cet après-midi. Ce n'est pas très clair ce que
4: non,
0: je suis
4: en train de dire. Non, mais il y avait des trucs importants, effectivement, qu'il était préférable de rappeler.
0: Ce matin, il y avait une info qui est tombée sur le virus dont on a tous appris le nom et qu'à peine on avait retenu le nom, bah, fallait l'oublier parce que finalement, il n'y avait rien. L'antavirus. Bon, pour moi, c'est un méchant dans Goldorak. Il y a les Golgoths, il y avait Actarus et le méchant, c'est Antavirus.
2: Tous les fabricants de masques, ils ont eu le temps d'augmenter la cadence, puis en fait, arrête.
0: On en refait 6000. Et après, on en refait pas. On va les. Ah merde, on en a trop. On va lancer une petite gripouille. Nous aurons dans un instant les combos alimentaires. Il y a des gens qui se sont amusés sur les réseaux sociaux à mélanger des aliments. Et il paraît qu'en mélangeant ces aliments, on obtient un autre goût d'aliment.
1: Oh là là, attention à ça.
0: Vous savez, c'est un peu comme les couleurs. Tu mets du bleu, du vert, tu mets du bleu, du jaune, tu as
4: du vert.
0: Voilà. C'est du rouge, du jaune,
4: du orange.
0: Voilà. Ça, il paraît que les aliments, si tu mélanges, tu obtiens autre chose. Nous testerons tout ça.
4: Bah évidemment, si tu mets des huîtres avec du Nutella, ça te donne un autre goût. Quoi.
0: Ça peut faire des huîtres Nutella. Ou un Nutella dégueulasse. Un Nutella du Tréport. Tu sais, qu'a trempé, qui a été un peu oublié.
4: Vous n'avez pas vu ces vidéos des Américains qui découvrent les huîtres sur Insta, en fait. Et les gens, ils s'enforcent et ils les recrachent tous. Et donc, tu les vois à chaque fois, ils se concentrent. Ils font. Je vois le truc qui ressemble.
0: Non, mais alors, je suis très, très honnête là-dessus. J'aime beaucoup les produits de la mer, l'huître. Mais globalement, moi, ce qui n'est pas mort, je peux pas l'avaler. Je peux pas avaler un truc. Tu me présentes un truc, tu me dis ça, mange-le, c'est vivant. Bah non.
2: Ouais, mais l'huître, qu'elle soit morte ou vivante, franchement.
0: Non, si, quand tu la cuis, c'est pas pareil.
4: Bah,
0: quand
4: c'est
0: tu
4: plus la cuis. Ah, ouais, j'ai une copine qui fait ça, mais c'est plus l'huître.
0: Une moule, tu la mangerais crue, toi?
1: Non.
3: C'est bon, les moules crues.
1: Ah bon?
3: Je t'assure que c'est bon. C'est très, très bon. Sur le bateau, tous les jours, comme ça, ils font ça, papa, mais tu manges fraîche.
0: Ah oui, bien sûr.
4: Mais t'as vu jouer ça où, toi? T'as raison, en plus.
0: Mais non,
3: je te jure que.
0: Une crevette crue, tu la prends crue à ce débat, comme ça,
1: elle va sauter.
0: Nous aurons tout à l'heure, on a appris un truc sur la fin du monde. Vous savez que tout le monde pensait que c'était 2012, la fin du monde.
4: Oui.
0: Eh bien, pas du tout.
4: C'est quand, alors?
0: Un chercheur a prouvé que la fin du monde, et nous y reviendrons tout à l'heure, la fin du monde sera pour cette année. Restez avec nous avant 16h, je vous donnerai le jour exact. J'ai pas l'heure. J'ai le jour exact, j'ai le mois de cette année pour la fin du monde.
4: On a le temps de faire des trucs ou pas?
0: On appellera même un restaurant et je vous dis un truc, on bloquera ce soir-là une table et on lui demandera si on peut tout faire parce que c'est la fin du monde.
4: Ah oui.
0: On verra. Laissez-moi faire un gros bisou. Bonjour ma petite Laura qui est en ligne avec nous. Comment va la France? Comment elle va Laura?
5: Salut Coco, ça va très bien. Salut toute l'équipe.
0: Laura, elle fait partie des gens qui ont besoin d'avoir une sacrée santé. Elle est aide-soignante de nuit.
1: Oh oui, oula.
0: Tu bosses de nuit combien de jours par semaine?
5: Ça dépend, il y a des grosses semaines où on fait 5 nuits.

0: l'après-midi, c'est comme le matin. Sauf que là, t'as déjà fait semblant de bosser 4 heures.
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2: Toute l'équipe est là pour être avec vous dans un instant. Nous ferons les combos d'aliments. Des expériences.
3: Ah, vraiment goûter des trucs chelous.
2: Non, c'est pas chelou. Je vous donne un exemple. Tomate plus sucre. Oh. Visiblement, ça donne fraise. Ah non, mais c'est pas.
4: Ah oui, ça redonne un autre truc connu. Ah, mais j'avais pas bien capté.
2: Et c'est
4: le
2: pas
4: message.
2: Concombre et cyanure, cacadois et carotte. Bah non.
3: Tomate et sucre.
4: Non, et ça donne un aliment qu'on connaît déjà.
2: Voilà. D'accord.
3: C'est comme de. Bah, la confiture de tomate, ça ressemble pas à de la confiture de sucre.
2: Je vais vous les donner.
3: Fraise.
2: Oignon et miel, bière. Ça fait bière.
4: Ah ouais.
2: Et pomme plus sel, ça ressemblerait à des frites. Je vous explique tout ça dans un instant. D'accord. Et surtout, nous allons tester les infos qu'il fallait retenir aujourd'hui. Non, nous en avons parlé ce matin. Il y a eu tout le week-end une info qui a circulé, qui était une fake news, qui disait que l'antivirus faisait rétrécir les pénis jusqu'à 8 cm.
4: J'ai vu passer celle-là.
2: Comme on l'a dit ce matin, c'est faux, sinon tu seras en négatif.
5: J'ai eu peur. Elle remonte.
2: Un automobiliste californien, c'est la deuxième info qu'il fallait retenir, a eu la brillante idée d'installer une poupée gonflable. Lui, il m'éclate parce qu'on a tous essayé de le faire pour aller sur les voies de covoiturage.
4: On l'a pas fait. Moi perso, je l'ai pas tenté. Déjà, j'ai pas de poupée gonflable à la maison.
2: Lui, il l'a fait. Il a acheté la poupée gonflable. Il avait mis la perruque, le truc à capuche. Ouais. Il avait même mis un chapeau. Et en fait, sur les photos, ils se sont rendus compte que, par contre, il n'y avait pas de chaleur parce que visiblement,

0: un chapeau. Et en fait, sur les photos, ils se sont rendus compte que, par contre, il n'y avait pas de chaleur, parce que visiblement, ils ont des détecteurs de chaleur.
1: Infrarouge, ouais.
0: Et donc, la police a même mis ce petit bout. Ils ont dit, c'est bien, mais ça doit être des vraies personnes, pas le projet dans lequel vous vous êtes lancé de travaux manuels.
2: Oh, purée, tu imagines. Et ils étaient ensemble ou pas avec la poupée?
0: Bah, apparemment, bah, oui. C'est peut-être une ex. Mais en tout cas, ne faites pas ça. Je sais que c'est tentant, mais on ne le fait pas, parce que ça ne marche pas. Et enfin, cette fillette de 2 ans, je terminerai par elle, je lui rends hommage. Cette petite de 2 ans qui jouait dans son jardin, quand un serpent l'a attaqué, l'a mordu à la lèvre, horreur.
1: Flippant, ça. Bah,
0: oui. Cette petite fille se met à hurler. Sauf que le temps que les voisins se mettent à courir, la petite chope le serpent, le mord en retour, et quand les voisins arrivent, ils se rendent compte de l'horreur, l'animal est mort entre les dents de la petite.
1: Elle l'a broyé.
3: Bien joué.
0: Et la petite est-elle à l'hôpital, elle est hors de danger. Ouais. Donc Chuck Norris s'est réincarné dans la petite Cynthia 2 ans.
1: Surveillez-la,
0: c'est trop fort, mon Chuck, t'es trop fort.
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0: Expérience scientifique, dans un instant, on va changer les goûts des aliments. A tout de suite, c'est Europe 2.
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2: Tous les matins, nous sommes là entre 7h et 11h et entre 15h30 et 18h. Ça, c'est ce que vous allez entendre dans un instant.
3: Ava Max.
2: Ava Max, très bien. Mais elle est forte au blind test. Allez, t'es ma championne du blind test. Déjà, je t'aime, toi. Vous voulez jouer avec nous? Vous envoyez Coé, C-A-U-E-T au 7, 12, 13. C-A-U-E. Non, non, non, non. Chacun votre tour. On en prend chacun une. C-A-U-E-T. Ah,
4: je tombe sur le truc pourri,
2: moi. Eh ben, tu le gardes pas. C-A-U-E-T au 7, 12, 13 par SMS. Vous nous laissez votre numéro de téléphone, vos coordonnées. Tout à l'heure, je prendrai quelqu'un en direct d'une station-service qui devra s'arrêter pile poil au montant qu'il me donne. Et si jamais il s'arrête pile poil, c'est le jeu de la pompe. S'il s'arrête pile poil, sachant que le prix du baril a encore augmenté aujourd'hui, c'est Europe 2 qui lui offre le bon temps de son plein. C'est beau ça, non?
4: C'est bon.
2: Et tout à l'heure, nous jouerons à 2 euros ou 200 euros dans l'heure d'après.
4: C'est bon.
2: Vous allez peut-être gagner 200 euros si vous voulez jouer avec nous. Tout pareil. Vous envoyez Coé, C-A-U-E-T au 7 12 13. Merci de nous écouter. Écoutez-nous plus nombreux encore que dans au mois de septembre. Si on revient, on peut revenir avec 2000 euros. Vous voyez qu'on puisse avoir des cadeaux.
3: Ah, là, augmente les tarifs.
2: Là, on va courir après les cadeaux. Je vous jure, à chaque jour, c'est... Tony, chaque jour, il négocie, il lutte.
4: Ah oui, mais ils ne veulent plus me parler.
5: Il commence à détester les gens ici.
3: Tu leur tords le bras, là.
4: Je sais pas ce que j'ai fait.
2: Ah, ils ne t'aiment pas. Expérience scientifique, écoutez bien. On est tombé sur une vidéo sur les réseaux sociaux qui m'a intrigué. C'est un jeune homme qui a fait des mélanges de deux aliments qui existent, qui ne sont pas dégueux à la base, pour recréer le goût d'un troisième. Donc, il a essayé. Tomate plus sucre, ça ferait fraise. Oignon plus miel, ça ferait bière. Pomme plus sel, ça ferait frite. Alors, nous avons tous pris les petits trucs, chacun une petite assiette. Voilà. Prenez la petite assiette devant vous.
5: Évidemment, moi je suis tombé sur les oignons.
4: Voilà. Bah, t'aimes la bière.
2: Sinon, je peux te mettre sel dans ce café. Il paraît que sel dans le café, tout ressort immédiatement. Il paraît que c'est un truc vraiment...
5: Radical.
2: C'est radical, c'est rototo, ça s'appelle. Alors, on va essayer. Et on va tester en direct, d'accord?
5: Donc toi, pomme plus sel, c'est censé être de frites.
2: Alors que je rappelle que dans un instant, nous allons réserver un restaurant pour la fin du monde, puisque j'ai la date exacte de la fin du monde qui va tomber cette année.
5: On a un peu de temps avant
2: commencer
3: à réfléchir,
5: à dépenser.
4: Regardez la carte.
2: Souvenez-vous, la dernière fois, on en avait fait une chanson, c'était 21-12-2012, comme l'ont prédit les Mayas.
5: Ah oui, c'est vrai. Ouais.
2: Voilà.
3: Bon, là, c'est pas les Mayas, là.
2: Non. Là, ce serait un truc coréen.
3: Ah bon, ça change. Ok.
4: Ah, change.

0: En même temps, heureusement, parce qu'il n'y avait pas de fin du monde.
1: Ah, parce qu'en 2012, il devait y avoir déjà la fin du monde.
0: Ben oui, 2012, le 21 décembre 2012. 21-12-2012.
1: Vous ne l'avez pas rêvé, ça, non?
0: Non, vraiment. Alors, monsieur, pour la peine, je voudrais...
1: Je vais vous parler, parce que vous êtes client, donc je me demande une politesse, mais là, je ne comprends pas très bien l'objet.
0: Alors, eh bien, monsieur, je vous réserve une table pour 6 personnes, le 13 novembre. Oui.
1: Alors, 6 personnes, à quel nom, monsieur?
0: 6 personnes, le 13 novembre prochain. Ça fait loin, hein, ça fait loin. Hein. Je sais qu'il faut peut-être pas dans le... Alors,
1: non, mais ça n'a pas d'importance. Je peux retenir 6 personnes, oui.
0: On mange quoi chez vous? Parce que, alors moi, je vous le dis, pour le dernier menu...
1: Vous avez une coordonnée par qui, non? Vous avez une coordonnée par quelqu'un ou bien vous téléphonez comme ça?
0: Je sais pas, c'est mon assistante qui m'a donné votre numéro. Donc, alors, okay. Pour le dernier menu, moi, je vous le dis, je me lâche. Je veux du caviar en entrée, du bœuf de Kobe qui s'est fait masser à la bière, là, carré foutu. Oh, dessert.
1: Attendez,
0: surprise.
1: S'il vous plaît.
0: Oui.
1: Je vous coupe de suite. Mais nous sommes un petit restaurant de famille, avec des gens qui ont de petits moyens, donc je ne peux pas vous proposer ça.
0: Eh bien, faites un effort. Allez acheter. Il y a bien un Franprix à côté de chez vous. Faites un effort.
1: Un Franprix.
0: Ouais.
1: Qu'est-ce que ça veut dire, ça?
0: Ben non, mais je ne sais pas. Allez, comment ça s'appelle?
1: Un restaurant ici de famille. C'est ma femme et ma fille qui sont pour fourneau, et donc je ne voudrais pas que nous partions sur des malentendus.
0: Non, mais je comprends, monsieur,
1: mais si vous, de Kobe, vous allez au Japon, et on y rentre pour le caviar. Mais
0: monsieur, heureusement.
1: Et par contre, je peux vous proposer en dessert des rasquettes. Ça, c'est la spécialité de ma maison. Les rasquettes, vous connaissez?
0: Non, c'est quoi?
1: Eh bien, c'est des couches de champ vinaigrette, monsieur. Voilà, je suis désolé.

0: région. J'y reviens en détail dans moins de deux minutes. Bonne nouvelle d'abord pour tous ceux qui ont prévu de prendre la route pour le week-end de la Pentecôte. Total Energy annonce aujourd'hui renouveler sa ristourne pour le dernier des ponts de ce mois de mai. L'opération prix unique se traduira à la pompe dès samedi avec l'essence vendue à 1,99€ le litre, à compter 2,09€ pour le diesel. Le Premier ministre Sébastien Lecornu doit présenter jeudi de nouvelles aides pour le mois de juin destinées aux secteurs les plus touchés par la hausse des prix des carburants. Crise du pétrole due à la guerre au Moyen-Orient. Après 80 jours, les tensions sont toujours présentes dans la région. L'Iran annonce aujourd'hui la création d'un organisme chargé de gérer le détroit d'Ormuz. Cette structure doit notamment informer en temps réel sur les opérations dans le passage que Téhéran contrôle depuis le début du conflit. Pendant ce temps, les ministres des Finances du G7 se réunissent aujourd'hui et demain à Paris pour tenter d'évaluer les répercussions de cette guerre. À l'étranger, toujours les eaux turquoises de l'océan Indien, théâtre d'un drame. Les corps de 4 des 5 Italiens morts dans un accident de plongée aux Maldives la semaine dernière ont été retrouvés aujourd'hui. C'est ce qu'annonce la Force de Défense Nationale de l'archipel. Les dépouilles ont été localisées dans une grotte au sud de la capitale malais. Une enquête est ouverte pour déterminer les raisons qui ont poussé le groupe à plonger au-delà de la profondeur autorisée. Un Français parmi les géants de la planète basket, auteur d'une grande saison, le pivot des Spurs, Victor Wembanyama, a été battu cette fois par Shai Gilgeous-Alexander dans la course au titre de MVP, le meilleur joueur de la saison en NBA. L'intérieur de 2m24 ne termine que 3e dans ce trophée qu'aucun Français n'a remporté dans l'histoire. Le duel va se poursuivre entre les deux hommes sur les parquets dès cette nuit. Ce sera en finale de conférence à l'Ouest. Et puis les premières balles jaunes ont rebondi sur la terre battue parisienne. Début aujourd'hui des qualifications de Roland-Garros. Pas moins de 30 tricolores sont en lice dans l'espoir d'obtenir leur billet pour le tournoi qui débutera dimanche. Et première bonne nouvelle, le plus jeune joueur du tableau, le Français Daniel Jatte, 17 ans et 1447e mondial, a créé l'exploit en passant au deuxième tour. Des premières frappes de balles qui se font dans le froid et la grisaille. Le printemps a toujours autant de mal à assumer son rôle en ce début de semaine. Les nuages sont encore au menu cet après-midi. Il faut traverser la Méditerranée direction la Corse pour troquer les parapluies contre les lunettes de soleil. Demain, une nouvelle perturbation va traverser le pays avant la remontée des températures et une vague de chaleur annoncée pour le milieu de la semaine. Très bon après-midi avec Coé et toute l'équipe tout de suite sur Europe 2.
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5: C'est Europe 2, vous restez avec nous dans un instant en direct d'une station-service. Nous verrons si vous êtes bon à la pompe à essence. J'ai, Stouf, les 7 trucs qui font vieillir le corps. Je m'adresse à toi parce que tu es la...
6: les enfants.
5: La reine, tu es la reine de beauté. Attends, je regarde. Tu es la reine de beauté de cette équipe. Et ce qui fait... Attends, je regarde. Tu m'as dit quoi?

0: 40 et 1120.
1: J'ai mon ami Pietro qui est avec moi. Il voulait savoir, comme ça va être la fin du monde, il dit que comme il a aimé la dernière fois, il a aperçu votre femme, c'est son style. Du coup, il a dit, est-ce qu'il pourra boire avec, un verre avec elle et plus
0: si
1: affinité.
0: Oui, ouais. Et il ne peut pas la niquer aussi, non par hasard.
2: Ah bah après, moi, c'est en tout... Après, c'est... Voilà, c'est si...
0: Ah oui, c'est ça.
2: Si ça l'intéresse, oui, pourquoi pas.
0: Vous êtes des
1: pieds,
0: des
1: aventuriers,
0: vous êtes.
1: Oui, monsieur, alors. Alors là, oui. Monsieur, ne vous énervez pas parce que c'est.
0: Si je t'avais devant toi, je t'enculerais.
1: Non, allez, monsieur, on est en. Allez, je vais vous dire que. Allez, c'est. Monsieur.
3: Je vais pouvoir rentrer.
1: Monsieur, c'est. Alors, c'est. Non, c'est une blague. Ne faites ça avec personne. Ne c'est pas bien.
0: Quelle blague ? La blague de quoi, la blague ?
1: Moi, je.
0: Monsieur. Je viens m'emmerder.
1: Non, je vous emmerde peut-être un peu, mais c'était pour rire. On annule le 13 novembre. Ça ne sera pas la fin du monde. On embrasse le petit restaurant familial.
0: C'est... Qui est à l'appareil, là ?
1: Moi, je m'appelle Coé. On est sur Europe 2 dans toute la France. Et on voulait vous faire un gros bisou.
0: Coé de la radio ?
1: Oui, et on vous embrasse fort. D'accord ?
0: Non, allez, sans déconner.
1: Voilà, et on vous embrasse parce que vous étiez commencé à vouloir faire des trucs à mon ami. Et il faut faire...
2: Après, si...
1: Non, il n'y a pas de...
2: Si on fait un petit resto avant,
4: s'il y a des préservatifs.
1: et on vous embrasse fort.
0: Oui, n'oublie pas qu'il amène des préservatifs pour ma femme. Parce
1: non, mais non de... Non, mais c'est une blague, parce que c'est pas la dernière. Je veux rien faire avec votre femme, mais non.
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1: Mais non.
6: Ça va trop loin.
1: Bah, c'est Tame Impala et Jenny. J'adore ce titre. C'est l'été. On est là comme ça. Bon, les températures sont pas encore évidentes, mais bon. Le jeu de la pompe arrive.

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1: Restez avec nous sur Europe 2. Oh là là, Kelly Roland, j'adore. Vous savez que j'ai rencontré la voix, la dame qui fait les jingles là juste avant.
3: Ouais.
1: Oui. Je l'ai rencontré dans l'ascenseur la dernière fois, je l'avais jamais vue.
3: Barbara.
4: Ah bon, Barbara? Barbara.
1: J'avais jamais fait. Elle est gentille comme tout. Ah ouais, en plus d'être talentueuse, elle est gentille comme tout.
4: Elle parle comme ça dans la vraie vie.
1: Non. Dans la vraie vie, elle a une voix de docker. Il faut que le jeune homme qui a sa caméra arrête de bouger parce que je vais vomir. Je le vois dans mon écran, il est beau, il est barbu, il est méchu. Quel est son prénom? Quel est ton prénom?
5: Baptiste.
1: Salut mon Baptiste, où est-ce que tu habites Baptiste?
5: Ouais, j'habite à côté de Versailles.
1: Ah, à côté de Versailles, très bien. Dis donc, il faudrait mettre un petit coup d'éléphant bleu là sur le toit de la station-service parce que c'est dégueulasse là-haut. Comment?
5: Il y a beaucoup de monde.
1: Ah, donc t'es pressé. Ouais. Ah, tout ça pour dire que t'es pressé. Voilà. Combien tu veux mettre dans ta voiture?
5: Eh bien, on va mettre 50 euros.
1: Allez, 50 euros. Allez. Le gars, on lui a dit, c'est 50 max, il nous prend 50. Il veut nous assassiner. S'est dit, Coé vient d'arriver, les audiences, elles remontent un peu, on va le tondre tout de suite. Vas-y, tu nous mets du sans-plomb, tu nous mets du diesel, tu mets quoi?
5: 95,10.
1: D'accord. Essaye de bien parler près de ton téléphone parce que on a.
4: Et qu'on voit bien la machine, on la voit pas là.
1: On a tout mis au maximum. Il faut que tu mettes 50 euros. Rapproche-toi plus du compteur, s'il te plaît. Nous voyons en temps réel.
4: Ça monte là déjà.
6: Ouais, mais on voit pas bien là.
7: Il y a 13, 14.
1: Voilà, très bien. Tu vois, alors là, je vois que.

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3: Pardon, excusez-moi, j'étais en train de regarder.
4: Scroller,
3: je scrollais pas.
4: Tu perds ton temps à
3: scroller. Mais pas du tout, mais arrête de m'engueuler.
5: Il est sur la centrale.
4: Alors vas-y, tu faisais quoi?
3: J'étais en train de regarder une vidéo que j'ai mis en ligne tout à l'heure.
4: Mytho.
3: Bah, elle n'est pas passée. Vous n'avez pas passé parce que tu m'as dérangé.
4: C'est ça, oui, bien sûr.

0: T'es con. Et une alimentation trop grasse, trop sucrée et ultra transformée favorise le stress oxydatif. Ça endommage les cellules et accélère. Et numéro 1, est-ce que vous savez ce que c'est?
1: Crash d'avion.
0: Non. C'est vrai que le crash d'avion, ça limite, ça te fait vieillir d'un coup.
1: La radioactivité.
0: Non, vous l'avez
2: trop,
0: pas pensé.
2: Trop se laver peut-être?
0: Non, c'est pas dedans ça.
3: C'est pas dedans?
0: C'est pas dedans.
1: La fatigue, justement, le manque de sommeil,
3: le maquillage.
0: L'exposition excessive au soleil. Les UV accélèrent le vieillissement de la peau. Pardon, mais des fois, il suffit de voir des dames dans le sud de la France.
1: À Cannes, oui.
0: Qui, du matin au soir, depuis l'âge de 15 ans, sont en mode raclette sur le bord de la fenêtre, tu sais, comme ça, là. Tu sais, comme ça, sont comme ça. Tu les vois, et des fois, elles te disent j'ai 45 ans, et tu fais ah! ça faisait un peu plus.
1: Tu vois leur peau t'as envie de tirer derrière, ouais. Mais tu n'es pas.
0: Oui. Donc le soleil n'est pas très bon. Il faut éviter de trop.
1: Il y en a qui morflent aussi, c'est les moniteurs de ski.
0: Oui, mais bien sûr. La dernière fois, j'en ai vu un, il était tout ridé, il avait 15 ans.
1: Ouais. Il avait son permis.
3: Il avait son premier flocon.
0: Et il prenait ses points retraite, j'ai pas compris. Non, mais c'est vrai, t'as raison, les profs.
1: Ils prennent cher.
0: C'est quand la dernière fois où vous vous êtes dit, en vous regardant dans la glace, j'ai vieilli?
2: Moi, c'est pas en regardant dans la glace, c'est en fait, j'ai pris un petit muret avec mon fils. Tu sais, les enfants, ils s'amusent à monter sur des choses qui sont beaucoup plus hautes.
0: Le bruit.
2: Et non, c'est que tu montes sur le muret, tu es derrière lui, tu fais genre que t'es sur une poutre, et après, il faut descendre. Et là,
0: est-ce que t'as eu le syndrome DCL, du cul lourd?
2: Ah oui, bah oui.
0: C'est-à-dire, t'essaies de monter dans ta jeunesse, tu l'es monté facile, et là, tu fais.
2: C'est horrible.
0: C'est trop, la dernière fois que tu t'es dit, j'ai vieilli.
4: Quand ma fille m'a dit que papa, je suis enceinte.
0: Arrête,
1: je déconne.
3: Elle m'a dit qu'elle prenait la pilule, j'ai eu peur.
0: Mais ça va pas les deux. Mais ça va pas. Mais ouais, oh. Vito, la dernière fois que tu m'as dit. Mais arrête de rire, toi, on parle de ta fille.
2: Il s'en fout.
0: Tu devrais dire, oh, un peu de respect, fais semblant. Vito.
1: Moi, c'était quand j'étais en boîte, il y a pas longtemps.
0: Ah oui.
1: Je suis allé en boîte, je suis rentré.
2: Ah bouger. Ouais, c'est horrible.
1: Et en fait, tu prends vraiment. Parce que pour toi, quand la dernière fois que t'es rentré en boîte, t'étais bien. Ouais. Et là,
4: non,
1: tu
4: mais surtout, t'as été World DJ, t'as demandé un Madison.
0: Ce qui est fou, c'est que quand t'as pile l'âge où t'es sûr de pouvoir rentrer en boîte, ben c'est l'âge où tu te sens plus le bon âge.
1: Bah,
0: alors que c'est là où tu peux te payer les bonnes bouteilles.
1: Bah, oui, c'est ça.
0: C'est toi qui as la place dans le carré VIP et qui peut mettre les bouteilles, sauf que quand t'as l'âge de mettre les bouteilles, là, c'est décalé.
2: T'as eu une situation, toi aussi?
0: Bon, tous les jours, quand je me lève.
1: Ouais.
0: Et quand je m'assois,
2: Tu te le dis direct, quand j'ai vieilli.
0: Tout à l'heure, je vais rentrer, 18h40, je serai dans mon canapé.
2: Ah, c'est vrai, ça.
0: Je vais m'asseoir, je vais faire.
4: À chaque fois qu'on sort de l'émission du matin, qu'il arrive dans le bureau, il s'installe, il fait.
0: Terrible, c'est
2: vrai. Alors t'as fait quoi, 10 mètres.
0: Et je me maudis. Prenons ma petite Maëva. Ça va, Maëva?
5: Salut, Chloé, salut, l'équipe.
0: Maëva, elle travaille pas en ce moment. Elle cherche dans quoi, Maëva?

0: l'entreprise de nettoyage l'a foutu dehors.
1: Après, ça dépend comment elle est physiquement aussi.
2: Non, mais si elle est que en slim toute seule dans la salle de bain, elle dérange personne.
0: C'est ce que j'allais dire.
2: En fait, elle dérange
1: si elle le fait en string au milieu du salon.
2: Voilà, là c'est plus dérangeant.
1: Elle est top modèle. Tu sens que c'est une ancienne stripteaseuse qui s'est reconvertie. Le monsieur, il est là avec sa petite bière. Tu comprends que la dame aille se plaindre. Bon, si elle s'est reconvertie du striptease il y a 40 ans, voilà, et qu'elle passe en string, tu comprends que ça puisse déranger. Mais globalement, si elle est seule dans la douche et qu'elle le fait pour ne pas se salir, moi, la dame qui fait le ménage chez moi, j'essaie de l'imaginer. Non, je veux pas l'imaginer.
3: Imagine ta femme.
1: J'apprendrai qu'elle le fait en petite tenue quand elle est seule dans la maison. Honnêtement, ça ne me dérangerait pas. Je comprendrais qu'elle n'ait pas envie de se salir.
3: Mais je crois qu'il y a des services comme ça où tu fais payer et les personnes viennent à peu près pas tout nu, mais en.
1: Non, mais ça, c'est glauque. Non, mais ça, c'est glauque. Mais non, si tu parles de moi, je te parle de ça. La dame qui fait le ménage chez moi, elle n'est pas toute nue, elle est respectable.
4: Moi, j'ai eu le droit, moi, à ça, il y a très longtemps.
2: Pardon,
4: parce que la femme de ménage était un petit peu amoureuse de moi. Et elle venait faire les escaliers, en plus, elle en profitait. Elle venait en mini-jupe avec les talons, les machins. Je vous jure que c'est vrai.
1: Ta vie, c'est un film porno, parce que crois-moi que dans la vraie vie.
2: Ah non.
4: Et elle était très jolie en plus.
1: Parce que dans la vraie vie, ça n'existe pas. Et c'est
4: Nadia,
1: normal.
4: Nadia, s'appelait.
3: T'as gardé le numéro, parce que j'ai ma femme de ménage qui doit partir.
4: Non, elle a fini par s'embrouiller avec ma femme, forcément.
1: D'après vous. Mais elle a fini, mais dans n'importe quel foyer. Elle fait ça une fois, ça dure deux minutes.
4: Non, mais ça la faisait marrer au départ.
1: En théorie, n'importe quelle femme, elle arrive, elle voit ça, elle la chope à la jugulaire. Et ça stouf. Combien de temps ça durerait chez toi?
2: Ça dure pas très longtemps si je la en train de mettre le popotin en arrière avec ses petits talons.
1: Tu sais, le popotin, le petit bout,
2: le petit bout
1: de bas qui dépasse, cambré en disant ça vous dérange pas si je fais les escaliers entièrement.
4: Exactement.
1: J'adore quand ça brille et que c'est terriblement propre.
4: Je jure que c'est vrai.
1: Bon, cette dame, elle a eu gain de cause. Vous savez,
2: évidemment.
1: Elle a pris 4 000 € d'indemnité. On va faire très vite l'équipe. Vous allez jouer avec moi. Je vous donne des licenciements absurdes. Vous me répétez vrai ou faux. Stouf. Oui. Un homme a été licencié pour avoir dit bonjour à ses collègues avec trop peu d'enthousiasme.
2: Oh non, faux.
1: On pourrait en virer, nous, des fois. C'est vrai.
4: Bah oui, tu peux. Hein.
1: C'est vrai.
2: Genre, bonjour. Aimable.
1: Je vous dis pas, attention, je vous dis pas qu'il a gagné au procès. Le motif de licenciement.
2: Hein.
1: Une femme aurait été licenciée piètre après avoir donné des laxatifs à ses collègues pour les éliminer d'une potentielle augmentation lors des entretiens annuels.
4: C'est très crédible et c'est une très bonne idée.
1: Oui, mais non.
2: Mais non.
1: Une caissière, Tony, a été licenciée après avoir utilisé un bon de réduction trouvé par terre pour économiser quelques centimes.
3: Oh, ça doit être vrai.
1: Oui, l'entreprise l'a licenciée pour rupture de confiance. Vito, une femme a été licenciée après s'être fait prendre en train d'uriner dans les chaussures de rechange de son patron.
5: Ah, mais ça, c'est possible, vengeance.
3: Ouais. C'est drôle.
1: Non, mais non, ça n'existe pas.
4: Oh.
1: Mais une femme a été licenciée, Stouff, pour abandonner.

0: C'est drôle.
1: Non, mais non, ça n'existe pas.
2: Oh.
1: Mais une femme a été licenciée, Stouff, pour abandon de poste après avoir aidé une personne âgée à charger sa voiture sur le parking du magasin où elle travaillait.
3: Ah, oh, je suis sûre qu'il y en a qui sont assez cons pour. Ouais, je suis sûre, oui.
0: Oui, ça semble vrai, ça.
1: Oui. Oh, ça a vraiment existé. Un homme, mon petit Pietro, aurait été licencié après avoir intimidé son patron dans un canular où il faisait croire à une collègue qu'elle était mise à pied.
2: J'ai rien compris.
1: Moi non plus. Mais c'est
2: vrai.
1: Faux.
2: D'accord.
3: Par exemple, c'est comme toi si tu faisais Alan Liberty, Alan Freedom, et puis tu l'as mis dans un canular et puis il va porter plainte contre toi. C'est ça en fait.
2: J'ai toujours rien compris.
1: Toujours pas compris non plus.
3: Bah, tu mets ton patron dans un canular.
0: Mais il meurt à la fin.
3: Tu fais croire que c'est ton patron qui passe le coup de fil.
1: Pas compris.
2: Non plus.
1: Tony.
3: C'est vraiment.
1: Toujours pas compris. Si vous avez compris, expliquez-moi. Une employée de bureau a été licencié, Tony. Je vais peut-être le faire plus lentement. Pour avoir ramené son propre café pour ne pas utiliser la machine à café payant de son travail.
2: Ah, bah oui, mais non, ça, c'est pas un motif, ça.
0: Bah, t'as le droit. Il ne pince le patron pour faire ça, c'est pas possible.
2: C'est faux.
0: C'est faux, ouais.
1: Eh ben, c'est vrai. Oh. C'était dans les règles de l'entreprise. Oh. Tout le monde devait utiliser la machine à café et rien d'autre.
0: C'est en Colombie, ça.
1: Monsieur Vito.
0: Oui.
1: Il disait, les cafés, la cocaïne, oui, c'est maison. Interdit de rapporter cocaïne. Un employé d'un fast-food a été licencié après avoir mangé un burger destiné à aller à la poubelle à la fin du service, vrai ou faux?
4: Ah, ça, c'est possible. Parce qu'ils ont peur que tu t'intoxiques et que tu leur fasses un procès derrière.
1: Bah, pire que ça, il a été viré pour vol.
3: Oh là là.
1: Mais vous savez que le vol,
3: loin, hein.
1: C'est le plus dur à prouver. Je sais, parce que moi, une fois, j'avais ma maille à partir, comme on dit, avec une salariée qui avait volé, et pas qu'un peu. Et c'est le plus dur à prouver.
2: Ah,
1: c'est-à-dire,
2: ouais,
1: tu le sais, t'as toutes les preuves de la Terre, et ben prouver un vol, je vous jure, ne me regardez pas avec ces yeux-là, je vous jure que c'est vrai.
0: Mais
1: t'as toutes les démarches de la Terre, tu dois aller déposer plainte, la police doit faire son enquête, l'enquête, droit pour

0: Bah, je ne vais pas en parler, mais croyez-moi, c'était très gros.
1: C'est After Eight.
0: C'est pas moi qui l'avais volé en plus, c'était la radio. C'était très gros. Très gros. Mm. Et tout le monde en avait tous la preuve de ça, on avait tous les témoignages. Bah, c'est le plus dur à prouver, le vol. Pour les gens qui m'écoutent, qui sont patrons, si un jour vous voyez votre salarié voler, je vous assure, c'est très compliqué. Vaut mieux dire meurtre. Je l'ai vu tuer. Vous tuez quelqu'un puis vous balancez le couteau. Mais non, c'est mieux ça. Ça, c'est mieux. Stouff, la dernière. Un employé d'une multinationale a été licencié après avoir couché à plusieurs reprises avec la femme de son patron.
2: Ah oui, bah oui. On a eu l'exemple.

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3: C'est Europe 2 que vous écoutez, nous sommes là tous les jours. Ce serait, vous savez, comme colocataire, je suis pas emmerdant.
4: Non.
3: En plus, depuis que j'ai fait mon régime, je tape plus dans vos gâteaux.
4: Non, mais c'est si beau, par ça. Contre, t'es maniaque.
3: Je mange pas vos bonbons.
5: Tu dors tout.
4: Mais si t'es un enfer, jamais je prends une coloc avec toi.
3: Pourquoi?
4: Mais parce que les coussins, ils sont pas mis dans le bon ordre, dans le truc sur le canapé, parce qu'il y a un truc qui traîne de travers.
3: Vous savez que ce week-end.
4: Le napperon, il est pas mis comme il faut, savez, il est pas perpendiculaire.
3: Vous savez que ce week-end, il y avait les enfants de ma chérie qui étaient là, avec des copains eux. J'ai passé mon week-end à laver tous les plats, c'est-à-dire que dès que Nat faisait un plat, je le lavais. Parce que je déteste voir un plat sale qui traîne dans les
5: vies. Je suis d'accord.
3: Donc les enfants, ensuite, quand ils avaient fini de manger, ils remettaient une assiette dans l'évier. Je passais mon week-end à prendre les assiettes, à les passer sous l'eau et à les mettre dans le lave-vaisselle.
4: Et pourquoi ils peuvent pas, les enfants, ils peuvent pas mettre les assiettes dans le lave-vaisselle?
3: Vous savez, tous les gens qui ont des ados,
4: c'est vrai qu'ils savent pas,
3: savent que nos enfants sont handicapés des mains dès qu'il s'agit d'ouvrir un lave-vaisselle pour y mettre une assiette. Ça devient un T-Rex, ils ont des petits bras. Ils sont comme ça, ils font je voudrais bien.
5: Mais sinon, ils te prennent l'assiette, ils mettent l'assiette et après ils te disent je mets les couverts aussi. Évidemment, tu mets
3: ta connerie, tu la mets où? Bien sûr. On peut pas dire ça à nos enfants, mais on en rêve. Et alors, j'ai passé mon week-end aussi à faire, comme ils aient regardé la télé, ils prenaient des plaids. Qui mettaient des plaids sur eux.
5: C'est bien, ça.
3: Et quand ils allaient se coucher, les plaids étaient là. Donc, qu'est-ce que je faisais? Je repassais derrière. Tout le week-end, j'ai plié des plaids. J'ai plié des plaids, je remettais les plaids, je les mettais dans le panier à plaids.
4: Et puis, t'as fait ça pendant 4 jours, là?
3: Je te cache pas qu'à partir du samedi, je leur dis, les gars, ça serait peut-être bien de plier les plaids. Je commençais à en avoir.

0: Restez là, ça va être un test pour la science. C'est Europe 2 que vous écoutez, à tout de suite, on est de retour.
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10: Salut Coé, bonjour à tous. Rallumé de chauffage, un mois de l'été. Certains ont franchi le pas ces derniers jours avec un ciel toujours aussi capricieux ce soir et demain. Météo Mossad donc à venir d'ici la fin de ce flash. Après 2 ans de rapports très difficiles, les relations entre la France et l'Algérie sont-elles en train de se réchauffer? À l'occasion du déplacement à Alger du ministre de la Justice Gérald Darmanin, les deux pays viennent d'acter une reprise concrète de leur coopération judiciaire. Sans donner de précision, l'entourage du garde des Sceaux assure que le sort de Christophe Glaize a été évoqué. Le journaliste français est incarcéré sur place depuis plus de 300 jours. Le dossier s'épaissit à l'encontre de Patrick Bruel, de quoi relancer de

0: Non, c'est très clair. Là.
1: C'est très clair. Hein.
2: Non, mais parce que la dernière fois, j'ai eu Victoire, ma petite stagiaire, ma belle-fille, qui m'a dit eh, c'est pas clair, j'ai un.
3: Ouais, mais elle a pas la lumière à tous les étages, je crois.
2: Non,
3: c'est pas la plus fine de la famille, de toute façon.
0: Déjà pas à mettre des assiettes dans la vaisselle.
2: Franchement, c'est pas la plus éveillée de la portée. Je suis d'accord, je suis d'accord. Son frère est un génie, mais là, bon, on est passé.
3: Ah, bah, tout mettre, ouais, c'est pareil, voilà.
2: Voilà,
1: elle fait ce qu'elle peut.
4: Vous avez de la chance qu'elle soit pas là. Hein.
2: Ouais, bah justement, elle avait qu'à être là.
0: Voilà. Elle est gentille, cela dit. Hein.
2: Voilà,
3: elle est gentille. Je ne vais pas dire du mal des gens, mais effectivement, elle est
2: gentille.
4: Oh, mais vous n'êtes pas bien. Mais ça ne va pas.

0: Cyril Ferraud, quoi. L'autre,
1: mais
0: il a appris que j'allais faire 100% logique.
2: Ah,
0: logique.
2: De chaque mot.
1: Mais oui, de chaque mot.
3: Okay.
1: Donc,
3: il a toujours pas compris la question.
4: Non, mais moi aussi.
3: Non, mais attends, entre le crétin. Attends, entre le crétin qui n'a pas les réponses, l'autre qui ne comprend pas les questions, il sait même pas, il dit S.
1: On a toujours un.
4: Tenté. Mais non, mais c'était le troisième mot qu'il fallait trouver.
3: Mais oui, troisième lettre du troisième mot.
5: Ah, bah oui, donc du troisième mot. J'ai pas compris non plus. J'étais un peu bizarre cette question, mais bon.
3: Troisième lettre du troisième mot.
4: C'est pas toute la bête.
3: Sibyllin, palimpeste et coruscant. Coruscant, troisième lettre.
4: C'est tout,
1: fallait
4: le hasard.
1: Pareil, j'ai eu par hasard.
3: Allez, on y va. Le hasard fait bien les choses.
1: Toujours un point pour Amandine.
3: Voilà, il peut se taire le hasard maintenant. On peut continuer. Attention.
6: 54. 8345. 56432. 2. 123 456 786.
3: Quel est le résultat si on additionne le deuxième et le quatrième nombre de la liste?
7: Les réponses de Tony, on va se marrer.
4: 1500.
5: Mais combien? Le deuxième et le quatrième?
3: Le quatrième.
5: 8347.
3: Bonne réponse.
4: Mais attends, elle a les réponses, arrêtez.
3: Non, elle n'a pas les réponses.
1: Non, elle les a notées vite fait.
3: Mais non, elle n'a pas les réponses.
4: Elle n'a pas le droit de noter.
5: Je vous rappelle juste que je suis prof à la base, donc c'est un peu mon truc, quoi.
3: Mais Tony, il est déjà bloqué, il est resté bloqué sur deux, lui.
4: Mais non,
7: toi,
4: 34,
7: t'es prof dans les 7 nains, toi.
3: Allez, attention.
1: Ah là là.
3: Allez, on dit que voici la dernière question.
4: Celui qui gagne, il gagne tout, là.
3: Bah attention.
4: Là,
3: c'est
1: ça. Non.
4: Non.
7: C'est la consolante.
6: Villefranche de Rouergue. Roquefort-la-Bédoule. Limoges. Coulanges-la-Vineuse. Saint-Amand-Talande. Privas.
3: Quelle ville compte le plus de syllabes?
4: Roquefort-la-Bédoule.
5: Saint-Amand-la-Couleuse.
3: Non.
1: Le premier machin de Rouergue.
3: Villefranche de Rouergue. Voilà.
5: Voilà, ok.
7: Roquefort-la-Bédoule.
3: Eh oui. J'en ai 6. T'en as combien?
7: 7.
3: Je crois qu'on ne dit pas les Bédoule.
4: Non, c'est 7.
3: Bon, j'en ai une dernière. Attends, j'en ai une dernière.

0: pâtisseries les plus consommées en France?
1: Ah bah oui.
2: Ah bah chez nous, oui, c'est un peu la maison. Hein.
0: D'accord, donc j'ai le classement, vous me dites si vous êtes d'accord. Numéro 5, j'ai le flan pâtissier. Bah non.
3: Moi, j'aime
0: pas. Non, on m'a toujours dit qu'il était numéro 1.
1: Dans le top 5, bah oui, oui. Mais ouais. Non, pour moi, c'est pas le number 1.
2: C'est un truc à la con.
0: 4, le Paris-Brest.
2: Oui, là, ça commence à être un peu élaboré, là. Oui.
0: 3, le millefeuille.
1: Ah, il sert à rien.
3: Ah, le millefeuille.
0: Millefeuille, je suis d'accord avec Stouff. Il est beau, t'appuies dessus. Pff.
2: Il est très beau, mais c'est impossible
3: à
2: manger.
3: Une fois par an, le millefeuille.
0: Il se répand. Moi, je le mange en petits morceaux. Je prends le haut, puis je fais le milieu. La tarte au citron meringuée en deux.
1: Ah, pas dans le top 5.

0: Oui, mais je croyais que tu faisais le faux.
1: Mais non.
2: Et alors, c'est immonde ce qu'on m'a mis dedans. Je veux même pas savoir ce que c'est.
3: Franchement, c'est non, c'est la sauce, la chouloulou.
1: La chouloulou.
4: Ah, bah, ça se fait en ce moment du chocolat piquant.
2: Ouais, bah non. Allez, bisous mon ami Gaël. Gaël,
0: merci.
2: Nous serons.
0: Et gros bisous à Hélène.
2: Je t'embrasse. Bah écoute, c'est pas toi qui les feras en tout cas. Hélène, encore une soirée de libérée dans ton agenda, Hélène.
1: C'est fou, hein, pas de chance.
2: Bah, vraiment, Hélène, quand ça veut pas, parce que là, le Tinder, elle est quand même à 6000 km. Hein. C'est beaucoup.
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2: Ah, c'est bon. Voici Katy Perry, c'est Europe 2, c'est lundi.

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2: Toute l'équipe est là pour être avec vous. Comme tous les jours, je fais une bise à notre auteur qui bosse avec nous, Julien Patarin,
3: oui.
2: Alias Jujupat. Je l'ai vu là, ça c'est ce que vous allez entendre dans un instant, Angel et Justice. Je l'ai vu là dans le couloir, c'est une catastrophe.
3: Bah, la semaine dernière déjà il avait les yeux pourris.
2: Physiquement, il est en train de partir, il est délabré ce garçon.
3: On dirait
2: un truc, mais tu sais les maisons à céder, tu sais, qui sont dans les campagnes là.
3: Avec le toit qui s'effondre.
2: Tu sais, chez le notaire, le truc de famille où le toit il se casse la gueule. Non, ce garçon...
4: Mais si ça continue, il va être squatté. Hein.
2: Non, mais ce garçon, il est jeune et il me prend des allergies. Alors, je l'ai vu la semaine dernière, il avait les yeux, la myxomatose.
3: Ouais.
2: Je pense qu'un lapin comme ça, t'enlèves le cheptel. Et là, je le vois tout à l'heure, je lui dis ça va, il me dit non, maintenant c'est le nez. Ah
3: ouais. Non, mais je crois qu'il contient de l'amiante, ce garçon-là.
5: Mais
3: il
5: est
3: preuve des amiantés, là.
5: C'est un lépreux, frère.
2: Vous avez même vérifié s'il n'y avait pas d'amiante sous son bureau. Parce que je vous assure que c'est quand même pas normal. Il est arrivé quand on a commencé l'après-midi, le 1er avril, ça allait. Depuis, il part. À un moment donné, il va perdre un bras. C'est-à-dire qu'il va me parler, ça va faire
5: chou. Il faut lui donner à manger.
2: Non, mais c'est très inquiétant. Faisons une bise à Céline. Faisons une bise à Karine. Et faisons une bise à Cédric. Les trois vont jouer au jeu des 1000 boules. Bienvenue. Comment ça va?
6: Salut, ça va, et toi?
2: Ça va bien, Cédric. Comment il va? Il fait quoi comme métier, Cédric?
6: Je suis chauffeur routier, Coé.
2: Ah, c'est bien, mon ami, c'est bien. Je dis c'est bien parce que vous êtes très nombreux à nous écouter, les chauffeurs routiers. Et moi, des fois, je vous vois là dans vos camions à devoir pas aller vite, alors que vous auriez qu'une envie, je dois accélérer.
3: Ouais.
2: Vous pouvez pas aller vite et vous. Et

0: Eh bien, ça se passe bien.
1: Ça se passe très bien.
0: Bon,
1: merci.
0: D'accord. Des enfants, hein, chérie.
1: Oui, trois garçons, un petit mari. Voilà.
0: Et les petits comment?
2: Les petits, c'est un jockey.
0: Les petits, il fait quoi dans les petits?
1: Non, c'est moi qui suis petite, je fais 1m60. Mon mari est beaucoup plus grand que moi, heureusement d'ailleurs. Et mes enfants. Et mes garçons aussi.
0: Bon, ils ont pris du père.
1: Non.
0: Très bien.
1: Karine, ils ont pris du père.
0: Céline, oui. Cédric, voici le moment du jeu des 1000 boules. Ce jeu est terrible, ce jeu est cruel.
2: Ouais.
0: Puisqu'on vous a demandé avant hors antenne de donner une somme d'argent. Ce jeu est parfois stratégique puisque celui ou celle qui a donné la somme la plus basse, sans se concerter avec les camarades, évidemment, gagne la somme qu'il a donnée. Les deux qui sont au-dessus perdent instantanément, repartent avec un sourire.
3: Et c'est déjà pas mal.
0: Tout. Une
3: pas
0: tisane, mal, ouais. Un suppôt et au dodo.
3: Suppôt à l'eucalyptus.
0: Après, vous voulez mettre le suppôt dans l'eau et vous mettre le sachet, c'est vous qui voyez. Moi, je ne suis pas regardant, nous on fournit les trucs. Karine de Garches.
1: Oui.
0: Karine, elle a eu la main lourde. Karine, elle est joueuse.
2: Elle a raison.
0: Karine, je pense que tu la fous dans un casino. Karine, au bout de 5 minutes, elle dit « J'ai plus de sous. J'ai plus de sous. Je retire des sous, j'ai plus de sous. » Karine, elle avait mis combien, Karine?
1: 500.
0: C'est joueur.
2: C'est joueur. Un jour, ça passera. Ils passeront les 500.
0: Mais un jour, on aura des gros joueurs.
2: Ouais.
0: C'est perdu, Karine.
1: Il faut tenter le tout pour le tout.
0: Mais t'as raison, Karine. Tapis. Tout sur le 12.
2: All-in.
0: Au revoir, Karine. Bisous, bisous.
1: Bisous, bisous.
0: Tu reviens nous voir quand tu veux, Karine.
1: C'est gentil,
0: ça se passe entre Cédric et Céline.
2: Moi, je sens qu'il y a une pince à 58 balles. Là.
0: Non.
2: Non,
0: il n'y a pas de grosse pince. On est dans le raisonnable.
2: Ah.
0: On n'est pas dans les 400.
2: Non.
0: Et pas dans les 300.
2: Ah.
0: On est 200.
2: Ah, on est dans les 200.
0: On n'y est pas.
3: On est une pince, là.
2: Si, on est dans la pince, alors.
4: Ouais.
0: Mon petit Cédric, le chauffeur routier.

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2: Vous restez avec nous dans un instant, je prends plein d'auditeurs et plein d'auditrices les uns après les autres. Et on jouera au jeu 100 balles et 1 mars, vous pourrez gagner 100 balles et 1 mars. C'est ça, c'est The Killers.
3: C'est chez nous, ça?
4: Oh là là, j'adore.
5: Non, c'est notre radio, mais je me suis dit que c'était pas mal, là.
2: Ouais, on a mis Wii FM, on s'en dit, tiens. Évidemment que c'est nous qui avons joué ça.
3: C'est un peu rock, trop bien, mais ça va.
4: Ils seront pas à la finale, là, de la Champions League?
2: The Killers?
4: Si, si, oui.
3: Ah, peut-être.
4: Si, si.
2: 100 balles et 1 mars. Mais pourquoi on n'a pas celle-là?
4: Mais on va pas tout avoir, quoi.
2: On va pas avoir les deux. On va pas faire un Megamix.
4: Tu demandes à Mike et Pitou.
2: I'm in danger. Je demanderai au président de la musique.
4: Je demande au président de la musique. Ah déjà qu'on est The Killers.
2: Ce week-end.
6: Alors, on peut avoir du Jennifer un peu.
2: Non, ça
4: non,
2: va.
4: Bah,
2: Je t'envoie chez toi.
4: Déjà, moi, je veux du Bon Jovi.
6: Non.
2: Tu sais que je vais t'envoyer à Champ de France. Tu présenteras au soleil. Tu diras bonjour, c'est Tony. Voici le soleil ou Jennifer. Tu diras pas Jennifer, tu diras Jennifer.
6: Jennifer.
2: Vas-y, essaye de me faire ça. Vas-y, t'es sur MFM. Vas-y.
6: MFM.
2: Vas-y.
6: Bonjour à tous, vous êtes sur MFM. Bienvenue.
2: Plus
6: on
2: calme,
6: va s'écouter 45
2: toi.
6: Minutes. Ah oui, c'est vrai que c'est
2: si
6: calme.
2: Si tu me rajoutes les slogans, les durées, on t'a pas demandé. Donc, vas-y, fais pour moi Jennifer.
6: Ah, tu veux. Bon, on va écouter Jennifer. Vas-y, envoie. Non.
2: Ah, ouais.
4: On pourrait demander.

0: compte que c'est une enfant.
1: Ah
0: voilà.
2: Ah oui.
0: Ah, il manquait la putain. Ah, la peu, c'est une enfant. Ah, la petite dévergondée qui va marcher sur le pied. Et c'est pas ce mot-là qui devait sortir. Et alors là, j'ai trouvé que Guillaume Canet, qui est un mec charmant, j'ai trouvé que Guillaume Canet, il est arrivé. Et il a été élégant. D'ailleurs, il est beau gosse, Guillaume Canet.
3: Il se magnifie, oui.
0: Non, là, il a glowpisé.
2: Ah bon ?
0: Je l'ai trouvé très beau gosse au Festival de Cannes. Bien, pas mal du tout. Écoutez bien, il voit que la petite est embêtée. Il rattrape la situation.
4: Vous inquiétez pas. Est-ce que vous avez marché sur le pied ? Oui, c'est pas grave. Dis-leur que ça va parce qu'elles sont un peu inquiètes.
0: Et il dit à Marion Cotillard, il dit voilà, t'es un peu inquiète. Et la petite est à deux doigts de pleurer parce qu'elle a quand même.
3: Elle a marché sur Marion Cotillard.
5: Ça peut coûter cher. Hein.
0: Voilà, donc Marion Cotillard l'a quand même consolée en lui rappelant qu'elle lui avait défoncé les yeux, par contre.
6: Non, il n'y a pas de problème. Non, pas de problème. Non, t'inquiète pas. Ah, ça fait très mal, mais ça passe, tu vois. Non, il n'y a pas de problème. T'inquiète. Ça arrive. Regarde, il est même pas. Regarde, il est là.
5: Ah bah,
2: il est
5: plus là.
2: Tu vois,
5: on sort une de mon avocat.
3: Ça fait mal, ça fait mal.
0: T'inquiète pas, il n'y a pas de problème. Sécurité. Sécurité. Foutez dehors. Non, c'est drôle. Et le dernier son se passe en Turquie. Dans certaines villes, il y a des distributeurs à croquettes pour chats qui ne s'ouvrent automatiquement si un chat miaule devant. Une belle invention.
2: Ah, ouais.
0: Ça a donné l'idée à des mouettes.
3: Oh, les mouettes.
0: Elles ont trouvé le système. Écoutez comment elles font. Et le truc s'ouvre.
2: Tu vois ? Faut se méfier des mouettes. On dit que c'est les chats qui vont prendre le pouvoir.
0: C'est les mouettes.
2: C'est les mouettes.
0: C'est les mouettes qui font les chats qui vont prendre le pouvoir.
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0: C'est Europe 2. Vous êtes en train de nous écouter dans la voiture, en train de vous dire, mais je ne connaissais pas cette émission. Tous les jours, 15h30, 18h. Et vous dites, mais ça fait très longtemps que je n'avais pas entendu cette musique.
2: Grave.
0: C'est Europe 2. C'est ça aussi le son d'Europe 2. Voici The Killers. Tous les jours, nous sommes là jusqu'à 18h. Je vous préviens, dans un instant, je vais employer le mot ribambelle. Je vais passer une ribambelle d'auditeurs.

0: C'est Europe 2 que vous écoutez, restez là. Dans un instant, nous aurons Sandrine, nous aurons Alexis, nous aurons Florent, nous aurons Apolline, Vanessa, tous ceux. Tous ceux. Et qui s'emballer un mars. C'est clair, non?
1: Oui,
0: bah bougez pas.
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3: Bientôt c'est tu vas aller.
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0: Champion du monde de l'actu. C'est une fillette de 2 ans. J'ai demandé deux fois à Pietre si c'était une vraie info. Il m'a confirmé que oui.
5: Oui.
0: Elle jouait dans son jardin quand un serpent l'a attaquée,
5: ouais,
0: et lui a mordu la lèvre. La petite de 2 ans, ouais, vous savez ce qui s'est passé?
3: Non.
0: Elle a réagi immédiatement. Elle a chopé le serpent. Elle l'a

0: mordu à son tour sans hésiter. Quand les voisins arrivent, ils ont découvert que l'animal était mort entre ses dents. Elle a été transportée à l'hôpital et déclarée hors de danger. On sait donc maintenant en quoi Chuck Norris a été réincarné.
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4: Stouff nous expliquait après son week-end qu'elle a passé à Deauville. Elle me disait, j'ai passé un très beau week-end, mais elle me dit par contre, les mouettes, l'enfer.
5: À l'enfer ? Non mais elles sont starbées quoi. Dès qu'il y a de la bouffe, elles se sautent dessus, elles se battent entre elles. Et là, il y en a une qui a réussi à avoir le dessus sur l'autre, qui avait trouvé son petit bout de pain et qui s'est barré avec. Et elle est restée et puis elle pleurait.
6: Mmh. Oh, Michel.
5: Elle dit, ouais.
6: Et toi, tu voyais ça avec ta petite tisane?
5: Non, c'est je disais de la fermer, mais genre.
4: Tu sais que je racontais ça, mais il y a quelques temps au Touquet, il y avait des. C'est des, à la taille du dessus au Touquet, c'est pas des mouettes.
5: Hein. C'est
6: les goélands.
4: C'est les goélands. Ouais, oh avec le bec.
7: C'est des bâtards.
4: Ouais. Écoute-moi bien, je passe à pied, j'en vois un qui est en train de déchiqueter un sac poubelle, parce qu'en trois coups de bec, ils t'ont éventré le sac poubelle. Hein. Et, là, je fais. Oh! Et ben, tu sais quoi? Comme dans les films d'horreur, il tape dans son truc, puis d'un seul coup.
5: Et là, t'as fait quoi?
4: Il m'a fixé. Tu crois qu'il est arrivé comme ça avec ses pattes? Il est arrivé vers moi, il m'a fait peur.
5: Avec la démarche, genre les épaules de chaque côté.
4: Il a une démarche et tout. Tu te dis, mais en fait, il a pas peur du tout le truc.
7: Puis il a sorti un couteau.
8: Et il m'a pris ma montre.
4: Et je lui ai donné ma Rolex. Tu as une fausse, c'est pas grave, mais je lui ai donné quand même. Et puis là-haut, il me fait. Mais là, il paraît qu'il me cherche parce qu'il sait que c'est une fausse maintenant. Avec ses potes goélands, je fais pas le malin.
6: Il est passé pour un con, du coup.
4: 100 balles et 1 mars, c'est le dernier jeu de l'émission. On va jouer avec les intrus. Le principe est simple. Chaque chroniqueur de l'équipe va nous allons donner une liste de 5 mots aux auditeurs. Si l'auditeur me retrouve l'intrus dans la liste, il repart avec son cadeau dans la case. Oui, mais vous allez me dire, qu'y a-t-il dans les cases aujourd'hui?
5: Alors.
4: Bah, laissez-moi 3 secondes.
7: Généralement, il y a des beaux cadeaux. Hein.
4: Ouais. Laissez-moi 3 secondes. Sont où mes cases?
7: Des fois, tu dis même le 100 balais 1 mars, des fois, les autres
5: les
7: cadeaux, ils sont mieux.
5: Moi, je les ai devant moi.
4: Je les ai. Ah, voilà. Aujourd'hui, j'ai dans les cases. Ouais. Écoutez bien, mes

0: Et la case s'emballer à Mars, tu dois d'abord me trouver l'intrus. On y va. Bananotélose. Zovirax. Paracétamol. Desloratadine. Guronzan.
1: Ah, si.
0: Bananotélose. Zovirax. Paracétamol. Desloratadine. Guronzan.
2: J'hésite entre deux, moi.
0: Bah oui, mais c'est pas toi qui as été obligé.
3: Bananotélose.
2: Hein ?
0: Quoi ? Pourquoi ? Pourquoi ? Bananotélose ?
3: Rapport avec banane ?
0: Non. Alors, c'est juste, mais parce que c'est le seul qui n'est pas un médicament.
2: Eh oui.
0: Zovirax, un médicament, paracétamol, desloratadine.
2: Je ne le connaissais pas celui-là.
0: Moi non plus. Et Guronzan, mais vu la gueule de Julien qui écrit les questions, il a dû en prendre il y a deux jours. Vas-y, trouve-moi une case.
3: La numéro 5.
0: Numéro 5, une bouteille d'eau plate, bouteille qu'on aura vidée, qu'on aura aplatie, sans le bouchon, pour te l'envoyer par la poste. Bisous, mon petit Alexis, je t'embrasse fort. Bisous, bisous.
3: Merci, bisous à vous.
0: Bisous. Je t'embrasse. Est-ce qu'Apolline va nous trouver la case s'emballer en mars ? Ça va, Apolline ?
4: Hello, ça va et vous ?
0: Mais on va très bien, Apolline. Mieux serait indécent. Voici la liste. Écoute bien, c'est pas facile, ça. Écoute bien.
4: Ok.
0: Laure Bouleau. Patrick Chen.
2: Oui, bon, c'est...
0: Michel Sapin.
2: Ah, oui.
0: Pierre Olivier. Jean-Pascal Tilleul.
4: Ah.
5: C'est pas facile. Ouais.
2: Si.
4: Alors, est-ce que tu veux bien me les répéter,
0: bien s'il te plaît ? Laure Bouleau.
4: Ouais.
0: Patrick Chen. Michel Sapin. Pierre Olivier. Jean-Pascal Tilleul.
2: Bah, si.
4: Ah non, je ne l'ai pas. Bon, j'aurais dit Jean-Pascal Tilleul.
0: Oui. Et pourquoi ?
4: C'est ça ?
0: Pourquoi, Piette ?
2: Parce que c'est le seul qui est pas, c'est pas un vrai nom. Les autres, ils ont, c'est des vrais noms d'arbres qu'ils ont.
6: C'est
2: des
6: vrais noms qui existent. C'est pas un arbre. Le tilleul, c'est pas un arbre.
4: Mais non.
2: Si, mais il n'existe pas. Il n'existe pas. Les autres, ils existent.
5: Mais si, le tilleul, ça existe.
2: Jean-Pascal Tilleul, il n'existe pas.
0: Voilà. Laure Bouleau, footballeuse. Patrick Chen, commentateur, Taterge. Michel Sapin, homme politique. Pierre Olivier.
5: Pierre Olivier.
2: Et voilà. Plein des Pierre Olivier.
0: Bon, allez, on va dire que c'est gagné. Allez, donne-moi une case, vite. Allez. Je suis sûr qu'on va tomber sur
4: le 7, s'il te plaît.
0: Ah, la case numéro 7, c'est génial. T'as quoi comme voiture ?
4: J'ai une Ford.

0: Bon, hé, mon ami.
1: Dis-moi.
0: J'aimerais que tu fasses plus simple. Les questions, là, c'est trop dur. Foutriquet, bélite, formi, boule de pute.
2: Ouais, mais on apprend des trucs, quand même.
0: Mais non, mais il faut faire plus simple. Il faut que les gens jouent.
3: La dernière était un poil compliquée.
0: Okay. D'accord. Sinon, je te prive de tes suppositoires qui t'enlèvent tes allergies, d'accord?
1: Ça marche, avec plaisir.
0: Mais c'était très bien, sinon.
1: Très bien.
0: Bravo.
3: Voilà.
1: Merci.
3: Ah, vous avez vu, il y a le SAMU qui t'attend.
0: Vous avez vu comme il est expansif? C'est le maximum qu'on aura de lui. Bisous à tous, on revient demain.
4: Le cœur s'est arrêté.
0: Allez chercher le truc, là, une fois 200. Allez, bisous tout le monde. À demain, soyez sages, je vous embrasse fort.
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0: J'ai bien ri.
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0: 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Merci à vous tous. Je vous laisse avec ma petite Sandra. Soyez sages, soyez heureux, soyez prudents, surtout sur la route. Nous sommes là toute cette semaine et toute cette semaine dure 5 jours, pas de jour férié. Les news et la météo. Les news avec Jérémy Desiderati et le temps qu'il va faire. C'est parti.
7: Salut Koé, bonsoir à tous. Des nuages, de l'humidité et des températures toujours aussi timides. Le ciel nous offre des conditions encore bien tristes demain et je vous raconte ça juste après les infos. La tempête judiciaire d'abord se renforce encore contre Patrick Bruel. Plus de 3 ans après le classement sans suite d'une plainte pour viol visant le chanteur, le parquet de Nanterre a annoncé aujourd'hui la réouverture d'une enquête. Les faits se seraient déroulés en 2015 quand la plaignante avait 19 ans. 3 enquêtes en France et une en Belgique sont ouvertes. L'artiste de 67 ans lui conteste l'ensemble des faits.

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Pour la suite, vous restez avec nous. Il y a Gwen Stéphanie qui va débarquer. Et là, c'est Marine. Voici Escro sur Europe 2 Pop Radio.

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0: Merci d'écouter le Nouvel Europe 2. Il faut absolument que je vous raconte ma fille Léa, 12 ans, qui me demande si elle peut voir Vampire Diaries sur Netflix. Je lui ai dit, bon, attends un petit peu. Puis écoute, Dracula, ce sera pas mal en attendant avec Tempe Impala et Jenny. Et bien justement, ça arrive sur Europe 2. Il y aura aussi Mary J. Blige. Bougez pas. Bon début de soirée.
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Le son de Mary J. Blige à l'instant. Vous êtes sur Europe 2 Pop Radio. 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Pensez-y. 21 Pilots, c'est la suite. Et là, c'est Mathilda.

0: matinée au port de Rotterdam aux Pays-Bas. Les 25 membres d'équipage et les deux soignants ont été placés en quarantaine. Parti d'Ushuaïa en Argentine le 1er avril dernier, le navire va subir une procédure de désinfection et de nettoyage. Après 15 ans de combat judiciaire, la justice espagnole ordonne au fisc de rembourser à Shakira plus de 55 millions d'euros indûment perçus. Au cœur de ces démêlés, la question de la résidence fiscale de l'artiste. L'administration n'a pas pu démontrer que la chanteuse colombienne avait séjourné en Espagne plus de 183 jours par an, seuil au-delà duquel une personne est considérée comme résidente fiscale. Et puis vodka, martini, Aston Martin est permis de tuer. Les auditions du prochain James Bond sont officiellement lancées au Royaume-Uni. À l'issue de ce casting, nous devrions connaître le futur 007 alors que le tournage du prochain film doit débuter dans les prochains mois. Jacob Elordi, Paul Mescal ou encore Callum Turner font partie des noms qui circulent pour succéder à Daniel Craig. La réalisation, elle, a été confiée à Denis Villeneuve, à qui l'on doit notamment la saga Dune. Et puis côté ciel, toujours pas de soleil à l'horizon demain pour de nombreuses régions, hormis le pourtour méditerranéen et le Pays Basque qui profiteront de belles éclaircies. Ailleurs, c'est la grisaille qui va dominer avec des averses prévues entre la Bretagne et l'Alsace. Il fera froid d'ailleurs dans l'Est au réveil avec 6 degrés attendus à Strasbourg ou encore du côté de Metz. Thermomètre qui s'échelonnera l'après-midi de 13 degrés à Lille jusqu'à 24 sous le soleil de Perpignan. Passez une très bonne soirée avec Sandra.
1: Oui, merci beaucoup Jérémy, restez avec nous pour la suite. Freya Sky qui va débarquer, c'est tout doux, c'est trop bien. Il y aura aussi un classique des Daft Punk. Et là, c'est Bébé Rexha sur Europe 2. Bonne soirée.

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0: Les Daft Punk qui arrivent, avant ça, voici Free Sky. 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
2: Avant d'écouter ce bonus Pop Europe 2, je veux vous dire que Ed Sheeran va débarquer. Ça, c'est déjà une bonne nouvelle. Ce sera Saphir. Et puis, en ce lundi 18 mai 2026 à 19h38, on se dit que la semaine va être longue. Ouais, 5 jours cette semaine. C'est dur. Voici Empire of the Sun.

0: Vous écoutez le Nouvel Europe 2. Il faut que je vous raconte cette histoire-là si vous êtes en voiture. Tiens, il y a un homme qui a marché 32 km toute la nuit pour arriver à l'heure à son premier jour de travail. Du coup, son patron lui a offert sa voiture. C'est beau, franchement c'est beau, quel courage. Beau comme le son d'Europe 2, là, Angèle et Justice qui arrive, Rihanna aussi, et puis Eminem, bougez pas. 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

0: que c'est beau.
1: Tu parles de
0: toi, évidemment.
1: J'avais deviné.
0: Vous êtes sur Europe 2, évidemment, je parle de Quentin, que c'est beau.
1: Salut tout le monde,
0: que
1: salut
0: c'est
1: Sandra.
0: Bon de te voir.
1: Bah écoute, je reviens de week-end chez mes parents. J'étais hier, passé la journée chez mes parents avant de revenir.
0: Ouais.
1: J'ai malheureusement pris 2 kilos.
0: Ah bah c'est bien.
1: À ton avis.
0: Bah, tu rigoles, t'as besoin
1: chez
0: de prendre
1: parents,
0: des kilos.
1: Qu'est-ce qu'on fait?
0: Eh ben on mange
1: toute la journée.
0: Mais oui, tu te mets à table, il est midi. Du coup, tu finis de manger, il est 16h, mais c'est déjà l'heure du goûter.
1: Si l'apéro n'a pas démarré même à 11h.
0: Bon, ça fait du bien de temps en temps.
1: Et ça a duré jusqu'à 19h avant de revenir.
0: Et ben, ça fait bien plaisir. Voilà. Et tu sais, fin de la semaine, je crois qu'il fait super beau.
1: Ouais.
0: Donc si t'as envie de perdre un peu, tu prends de la pastèque, tu te fais des salades, ça ira. Ouais.
1: Et s'il fait beau, il y a barbecue aussi.
0: Fais-toi plaisir, mon
1: Quentin. Avec
0: content.
1: De la mayo, du ketchup, des
0: plaisir.
1: Frites.
0: Profite.
1: La vie.
0: Voilà, la vie. Le son d'Europe 2 aussi, c'est vie. Eminem qui va débarquer avec The Real Slim Shady. Et puis comment tu dis, toi? Generation.
1: Generation.
0: Oh là, Generation. Voici Storm 2 sur Europe 2. C'est nouveau bon. Et c'est vachement bien.

Content de vous retrouver. C'est Quentin, on est ensemble jusqu'à minuit et c'est 30 minutes pop non-stop. Je vous sens crevé. Ah, c'est normal. Après 4 jours de week-end, c'est dur de remettre la machine en route. Voilà, Alex Warren sur Europe 2.

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0: 2 en sort d'un long week-end de 4 jours. On est le 18 mai. Vous avez peut-être profité ce week-end, il faisait pas beau hein, en général sur une bonne partie du pays. C'était quand même un week-end sous la pluie avec des nuages. Vous en avez peut-être profité pour faire découvrir à vos enfants les 4 Toy Story qui existent déjà. Bah, faut se préparer hein, petit à petit puisque le nouveau, le Toy Story 5, sort et c'est l'événement ciné de l'été. Ça sort le 19 juin prochain, dans presque pile un mois. Ça, ça va faire plaisir aux parents et aux enfants. Comme c'est 30 minutes pomme non-stop qui débute avec celle qui devrait signer justement la BO de Toy Story 5, Taylor Swift arrive. Et Pierre Demar aussi. Ce serait pas 10 000 euros qui arrive là?
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je vous promets, j'ai fait ça bien, très très bien, je crois. Hein. Vous me direz. 60 minutes pop non-stop qui arrive sur Europe de Pop Radio, histoire de profiter de ce lundi soir avec celle qui va tout casser. Elle revient avec un nouvel album, le ton est donné hein, avec le nom de l'album, c'est Dirty Blonde. C'est Bibi Rexha, son retour, c'est déjà avec ce premier extrait, New World.

0: Dirty Blonde. C'est Bibi Rexha, son retour, c'est déjà avec ce premier extrait, New Religion, ça démarre 60 minutes pop non-stop. J'ajoute le nouveau Superbus et Sab, Europe 2 Pop Radio.
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0: Champion du monde de l'actu. C'est une fillette de 2 ans. J'ai demandé deux fois à Pietre si c'était une vraie info. Il m'a confirmé que oui.
3: Oui.
0: Elle jouait dans son jardin quand un serpent l'a attaquée et lui a mordu la lèvre. La petite de 2 ans, vous savez ce qui s'est passé?
4: Non.
0: Elle a réagi immédiatement. Elle a chopé le serpent, elle l'a mordu à son tour sans hésiter. Quand les voisins arrivent, ils ont découvert que l'animal était mort entre ses dents. Elle a été transportée à l'hôpital et déclarée hors de danger. On sait donc maintenant en quoi Chuck Norris a été réincarné.
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La playlist Pop Europe 2 pendant 60 minutes non-stop. On n'a pas été ultra brillant. C'était ce week-end à Vienne pour l'Eurovision. On a terminé 11e avec Monroe. Il avait fait beaucoup mieux. Hein. Il avait terminé 5e son année. Amir va arriver dans un instant avec Sia. Ce sera après le dernier Superbus et Kyo sur Europe 2. 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

Je sais pas vous, moi je me régale en ce moment en regardant les tenues de tout le monde au Festival de Cannes et je commande tout. Ça cartonne sur les réseaux sociaux. Allez faire un tour, vous allez rire aussi. Elle y était il y a quelques

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0: Tiens, tiens, si je relançais la playlist Pop Europe 2 pendant 60 minutes non-stop, ce serait une bonne idée. Alors on n'a qu'à y aller. Another pour démarrer, Talk to You, il y aura Ray aussi. Et pourquoi pas 10 000 euros, pourquoi pas le triple mix Pop Europe 2. Bon, on va démarrer très vite. Mais quoi, Trinix comme premier titre? Écoutez le reste.
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1: On va se faire un petit point mode pour cet été. Apparemment, c'est le retour des lunettes flashy de toutes les couleurs. Bah, ça me fait penser forcément à Anastasia et ses lunettes roses. 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

Pop Europe 2 pendant 60 minutes non-stop avec de belles surprises. Classique Pop Europe 2, très vite les Black Eyed Peas, tout premier tube des Black Eyed Peas derrière Alex Warren. Voilà Fever Dream sur Europe 2.

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Europe 2 Pop Radio, je ne sais pas si vous avez entendu parler de ce projet de documentaire. Le tournage avait commencé entre deux anciens membres des One Direction, entre Louis et Zayn. Bon, ils sont tapés dessus au bout de quelques jours de tournage, donc ça a été complètement annulé, ça ne verra jamais le jour. Lui, il a de problème avec aucun des One Direction, c'est plus sympa il paraît. Nia Loran va arriver avec Miles Smith. Voilà d'abord Angèle et Justice sur Europe 2 Pop Radio.

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playlist Europe 2 pendant 60 minutes non-stop. Ce sera avec DC's et Théodora, DC's qui a fait le show au Festival de Cannes. Allez voir ça sur l'appli Europe 2. Juste avant, c'est Tom Percy que vous découvrez. Le morceau, c'est Self-Aware et c'est marrant.

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1: Vous en avez peut-être parlé entre amis, avec la famille, si vous parliez ciné. Ah, tiens, toi, t'as vu quoi récemment au ciné? Certains qui ont donné leur avis sur Michael, alors faut aller le voir ou pas? Michael Jackson pour un bonus pop Europe 2.

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0: oh, on se calme, hein. Ça fait plus peur qu'un taser. Oui, même moi, d'ailleurs, je viens de me faire peur immédiatement.
1: Ah ouais, c'est pas con.
0: Ensuite, installé dans les gares des odeurs de cantine scolaire de 1997, ah oui. Chou-fleur vapeur et poisson carré,
1: oh, yeah, yeah.
0: Je vous garantis qu'aucun voleur ne passe pas plus de 3 minutes sur le quai.
2: Ouais, c'est pas faux. Ouais.
0: Attendez,
2: ouais,
0: ouais. Tout d'abord, ouais. Ensuite, j'en ai ouais. Après. Puis après,
2: voilà, ouais.
0: Remettre les vieux sièges SNCF en tissu marron qui gratte.
1: Oh là là.
0: Au bout de 2 stations, même un méchant, pardon, demande à être interpellé pour pouvoir s'asseoir ailleurs sur le bon vieux fauteuil prémoulé en plastique.
1: Ouais, ah, oui.
2: Très bien.
0: Et enfin, j'irai former les agents à la technique ancestrale du père français, enlever lentement sa ceinture sans rien dire et fouetter le méchant, comme faisait mon papa quand je ramenais un 2 sur 20 en sciences naturelles. Ça calme tout le wagon.
2: Et là, ils vont avoir peur, les
0: méchants. Attention, Jeannot et Foufou. Et le premier qui me répond, je vais d'Oro Sadaron.
2: Oula, oula, oula, oula, oula, oula, oula.
0: J'ai appris ça dans
3: oui.
0: Le RER.
2: Vous savez
3: ce que ça veut dire.
0: Je n'ai pas eu l'explication.
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2: Lazare, un épagneul nain, continental, âgé de 30 ans, je pense même que la race a disparu avec lui, qui pouvait être le chien le plus âgé du monde, est mort jeudi, près d'Annecy. C'est sa maîtresse qui l'a eu, elle l'a relayé à l'AFP. Et le chien était à ça hein, de
3: passer Guinness, au Guinness. Il avait pris son billet, il arrive. Je vais pour rien maintenant.
2: On a Cyril Hanouna qui voulait nous en parler. Ça va, mon Cyril ?
4: Bonjour les chéris.
2: Ça va, toi ? Bravo pour les audiences.
4: Merci, mon chéri. Bravo à vous aussi. C'est que ça cartonne. Ah là, les chéris, ils ont passé un bon week-end, ceux-là. Et j'adore. Moi, je commence la semaine. Je vous écoute. Ça remonte le moral, les chéris, parce que vous venez d'en parler. Vous avez vu passer l'info. Lazare, le chien le plus vieux du monde, est décédé. C'est terrible, on est tous émus.
3: Ah ouais,
4: c'est en plateau. Par Pietre, qui s'en fout.

0: Chien Gaulmont qui compte. Michel Marie, vous avez enquêté sur cette disparition.
1: Oui, absolument, Cyril. On est tous sous le choc. Une affaire qui bouleverse la France entière. La mort de Lazare, le chien le plus vieux du monde, 30 ans. Bon, ben, certains diront, Cyril, que 30 ans pour un chien, c'est beau. Pour moi, c'est pas un âge, c'est une carrière dans la fonction publique.
0: Oui, bon, on s'en fout, Michel, de ton avis, on s'en tire le huc.

0: C'est une carrière dans la fonction publique.
1: Oui, bon, on s'en fout, ouais. Michel, de ton avis, on s'en carre le Hulk. Que s'est-il passé pour
0: alors,
1: non, mais Michel, par contre, tu fais vite.
0: Ouais, très vite, Cyril. Alors, un détail qui m'a frappé. Bon, alors, ça se voyait qu'il était vieux. Le chien se baladait, les pattes dans le dos devant les chantiers, en disant « Ah, avant, ici, c'était un champ. Oui. » Pareil qu'il regardait les agences immobilières toujours les pattes dans le dos sans raison. Il est allé en fin de journée à la fermeture des supermarchés, voilà, acheter des croquettes avec des bons de réduction découpés dans Télé 7 jours. Ah, c'est important de dire fou. Télé 7 jours parce qu'il n'aimait pas Télé Z.
1: Pourquoi, Michel?
0: Le chien qui était dessus, c'était une ex. En fait.
2: Ah,
0: une sale histoire.
1: Ah, il avait une vie de vieux comme nous, hein. C'est ouf. C'est pour ça qu'il était attachant.
0: Alors, tous les soirs, il regardait Questions pour un champion, puis il s'endormait devant les chiffres et les lettres avec un plaid sur le dos en se chiant dessus. Et attendait qu'on nettoie, bah, c'est-à-dire un petit vieux, quoi. Voilà.
2: Ah, la tristesse.
1: Super ému, à tout. Et si vous nous rejoignez sur un délai 9h42, on est tous abattus. Hein. Non, mais c'est terrible, Michel. Vous pouvez continuer. Hein.
0: Bah oui, c'est terrible, Cyril. Ouais. Bah, il suivait comment c'est arrivé, hein. Il suivait une petite Yorkshire, très mimi, avec une barrette dans les poils. Il a voulu la rattraper pour lui demander son numéro. Il a trébuché sur sa langue.
1: Ah, ouais. Gros baiser, Lazare.
0: Voilà, il est mort sur le coup.
2: Voilà. Aïe, aïe, aïe. Ah ouais, c'est comme ça, alors. C'est... Marchant sur la langue. Pas de bol, hein.
1: Nous, on a Fabien Lecoeur, hein, qui marche sur Sigla, oui. Et il y a Lazare qui... Non, ça,
0: non, Cyril, je déconne, il s'est laissé aller parce qu'il avait la flemme de passer avec une gueule de vieux et la langue qui pend dans le livre du Guinness Book. Il s'est dit, on va quand même pas rester comme ça.
2: C'est vrai,
1: il avait une sale gueule.
0: Voilà,
1: bah, c'est parfait, merci Michel.
0: Pour Lazare,
1: Michel.
0: Il a rejoint les plus grands.
1: Merci, on est tous émus.
0: Ouais, qu'est-ce qu'on regarde tout de suite?
1: C'est les chiens préférés des Français sur W9 et le numéro 1, c'est Jean-Jacques Goldman.
2: Bah évidemment.
1: Bisous, chérie.
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2: Voici le devine actu.
3: Mon Nokia, il va marcher. Mon Nokia, il va marcher. Mon Nokia, il va marcher.
4: Ah bah, mon Nokia, il marche encore, tiens.
5: Ah ouais, 70% de batterie.
2: Alors,
6: mon Nokia, il va marcher.
5: Ah, ça revient à la mode. Le Nokia revient à la mode, peut-être.
2: Alors, oui,
4: ça existe plus. Ils font pas de smartphone.
2: Alors, oui, mais c'est pas que ça.
6: Le Nokia 3310.
2: Oui.
7: Ouais. Il récupère les batteries, non?
2: Non.
5: Ah, peut-être le jeu du serpent qui était dedans. Ouais, le Snake.
7: Mon Nokia, il va marcher.
2: Ah, il y a tout dedans.
6: Ah, il y en a un qui l'a revendu et qui s'est fait de l'oseille.
2: Non.
5: Ah, quelqu'un qui l'a retrouvé son Nokia.
2: Oui, oui. Oh, tu chauffes.
4: À peu près. Le 3310, ça date de quand?
2: Ça a 20 ans.
7: Ouais.
2: Le 3310, quelqu'un remet la main dessus dans un de ses cartons.
6: Ouais.
2: Donc ça fait même plus que ça. T'as fait 25 ans le 3310.
5: Oh, je sais plus.
7: Bah, c'est le début des années 2000, non?
4: Ouais, c'est ça.
7: Non.
2: Bon.
5: Bah, ouais.
2: Il l'allume. Il avait encore 70% de batterie.
6: Mais non.
4: Mais il était increvable, ce téléphone.
5: L'iPhone, tu le laisses un jour. Il n'y a plus rien.
2: 25 ans plus tard, il le rallume, il y a encore 70% de batterie. C'est un truc de fou. Il a donc choisi de le réutiliser.
5: Ouais.
2: Séduit par sa simplicité, sa robustesse et puis la petite nostalgie avec le petit serpent.
4: Avec le
2: là.
4: Snake. Ouais.
2: Voilà, cette histoire confirme la réputation du 3310, qui est l'un des téléphones quasiment indestructibles, qui était conçu pour être pratique. Et donc, ça reviendrait à la mode, ces vieux téléphones.
7: Ouais, en même temps, t'as pas de notif, t'as rien. Tu te déconnectes complet, quoi.
6: Heureusement, parce que quand tu le rallumes, mec, t'as 10 000 notifs qui arrivent.
4: En 25 ans.
2: On est d'accord que le 3310, à côté d'un

0: est raté.
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2: Voici en tout cas le sondage du jour. Vous savez que vous êtes de plus en plus nombreux à aller aux toilettes, ça devient une habitude.
3: Bah, avec... On y va tous les jours.
2: Avec votre téléphone. Voilà. Alors la question du sondage. Que font les Français et les Françaises lorsqu'ils vont avec leur téléphone portable aux toilettes, avec leur Natel, comme on dit en Suisse? Voici la réponse avec ce sondage. 65% vont sur leurs réseaux sociaux pour regarder les likes.
4: Bah oui, ouais. Restons.
5: Ah bon, premier réflexe, oui.
3: Bah, voilà. Les likes, on s'en
5: bah,
3: fout.
5: Ou les likes,
2: voilà,
5: tu vois.
2: 42% regardent leur pellicule photo et remontent le plus loin possible en se disant j'ai un peu le temps, je vais remonter. Ouais. Je vais remonter. Non. 37% en profitent pour jouer à des jeux en ligne.
3: Ah oui, moi je fais ça.
2: Ah oui. Non.
5: Non.
2: Bah, attends, il y aura peut-être ton tour. 78% envoient au moins un message.
5: Ah oui, ça oui.
4: Ouais, ça ouais. Oui, ça tu peux.
3: T'as de l'aspiration.
4: Ouais.
6: Bah oui, parce que t'es tranquille en fait.
2: Ouais. 12% mettent à jour leur liste de choses à faire.
4: Ah, la to-do list.
2: 1. S'essuyer.
6: Ne pas oublier.
2: 2. Remonter son pantalon. 3. 20% vont sur des sites de rencontres.
3: Alors ça, ah ouais, c'est très bizarre.
2: Mm-hmm. Bah non,
3: c'est, en étant aux toilettes, c'est bizarre.
2: Parce que je pense que t'es célibataire, tu vas te checker, voir où t'en es, des rencontres.
3: En faisant ta petite crotte.
6: On fait une visio. Non.
2: Non, mais je pense que si. Est-ce que j'ai eu... Est-ce que le beau gars ou la belle nana va me revoir. 10% regardent des résultats sportifs.
4: Ouais, normal.
5: Oui, de résumé, ça va.
4: Ouais. C'est vrai.
2: Et 3%, et c'est à eux que je voudrais m'adresser ce matin, 3% des gens interrogés ne font que regarder l'écran de veille. Ah, c'est-à-dire que vous avez donc 3% des gens qui sont assis aux toilettes et qui sont comme ça. Vous l'avez l'image? T'es assis, t'es sur ton téléphone, t'es bloqué, puis...
4: C'est terrible. Mais il n'y a pas le truc que moi je fais, c'est je mets la musique, moi. Ou je regarde des vidéos très fort.
5: Ah oui, pour
3: ah
5: pratiquer.
3: Bon,
4: parce qu'il y a du monde.
2: Qu'est-ce qu'il y a? Bah, attendez, j'ai ma belle-fille qui est en tête. Qu'est-ce qui se passe bien ton stage? Qu'est-ce qu'il y a?
3: Il se passe bien ton stage.
2: Quoi?
7: Seb, quand il va aux toilettes, il met de la musique pour pas qu'on l'entende, mais il le dit. Je vais faire caca, du coup je mets de la musique.
3: Pourquoi tu le dis?
7: Pourquoi il le dit si c'est pour cacher?
2: Dans tout l'appart.
5: Et en plus, tu mets, tu sais, la musique de Whitney Houston, et au moment où il y a le blanc.
2: Ouais, t'as raison. Faut bien le viser celui-là, faut bien le viser. Je l'ai raté.
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2: Pour faire suite au succès de Mélodrama, Dicis et Théodora auraient décidé de sortir un album de reprise, de duo. Oui. Mais ça n'a pas vu le jour. Ah, oh, c'est fou ça.
3: Bah ouais, pourtant.
2: C'est, ils reprenaient des anciens titres sur l'instru de Mélodrama. Nous avons en live le making of.
4: Bon, Dicis, machin et princesse, je sais pas quoi. Alors on va y aller pour l'album spécial reprise de duo. Allez, on se concentre et on commence avec. On commence

0: Hey, t'es un chewing-gum collé aux gencives ou quoi là? Ah, faut articuler, garçon. Hein. Allez, mais on comprend pas, donc. Pas, allez, on y retourne.
1: Ok. Ouais, articuler, parce que là. Articule.
0: Stop. Non, ta gueule. Oh, hey, va te brosser les dents là, pendant ce temps-là, on va enregistrer ta copine. Non, mais l'autre, on comprend rien ce qu'il dit.
2: Théodora.
0: T'es là. Allez, chérie, tu fais ton couplet et on n'a pas la journée, donc tu te manges le derche.
3: Alors,
0: allez, go, c'est parti.
3: Alors, d'après vous, est-ce que c'était mieux avec Théodora?
4: Parce que je suis pas beaucoup d'assurés. Ouais.
3: Vous pensez qu'elle articule pas?
5: À la fin des forces.
3: Vous êtes un peu mauvaise langue.
0: Allez, va tété, go, Sarah et Kurt.
6: Boss lady, petite fille à l'arrière, de l'autre côté de la terre.
0: On coupe. Vous êtes donné le mot ou quoi, là? Ah, mais tu feras gaffe, chérie, il y a des consonnes dans le texte, donc essaye de faire attention. Là, tu les tries, tu les remets en ordre, et tu y retournes. Allez, c'est parti. Et j'ai pas que ça à foutre, moi, je te le dis. Allez, go, Sarah et Kurt. Mais tu te fous de ma gueule ou quoi là? Non mais tu es pire que ton collègue. Ouais, on comprend rien à ce que tu dis là. T'as fait un AVC ou quoi? Articule, bordel. Allez, on y retourne. Et sans déconner, j'ai pas que ça à foutre, vous maniez le cul.
6: Accélérez,
0: ta gueule. Sans déconner.

0: Hey, stop, stop, stop, stop, vos gueules. Hey, hey, vous savez où je vais aller? Dans ton cul, à toi et à toi. Hein, comme ça, ça fait de la trompette. Et vous avez intérêt à péter juste. Allez, vous avez quoi, sans déconner? Hey, j'en ai marre, c'est bon. Hey, barrez-vous là. Hey, c'est qui le prochain artiste à enregistrer? Hey, qui se bagne, hein, j'en ai ras le bol.
1: Salut, c'est Aurel San. Je vais interpréter les meilleures blagues de Jean-Marie Bigard. Ça va être trop drôle, franchement. T'es sûr? Ah bah il est mort le monsieur.
2: Ouais, non mais le pauvre, c'était terrible, ah ouais, c'est terrible, bien. Je sais.
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1: C'est l'anniversaire du premier tirage du loto, l'anniversaire.
2: Bah ouais.
1: Ça s'est passé en 1976.
2: 50 ans.
1: Premier étage.
3: On connaît pas le montant de l'époque, c'était quoi?
1: C'était très peu.
3: Ouais.
1: Je crois qu'au début, même les loteries, ça marchait pas très bien.
3: 10 000 francs.
1: C'était pas bah ouais, on va regarder, on a qui?
2: Bah on a Jean-Pierre Foucault avec nous, celui qui fait les tirages en ce moment.
4: Bonjour Jean-Pierre. Bonjour, comment allez-vous les amis?
2: Très bien,
4: ça va et vous? Ah, pas fou.
2: Ah,
4: je viens d'apprendre que j'étais claustrophobe.
2: Ouais, c'est quoi ça?
4: C'est comme être claustrophobe, bien sûr. Sauf que ça s'en va et ça revient.
2: Ah oui.
4: Ou que quand la pendule de l'entrée est arrêté sur midi.
2: Ah ouais, terrible.
4: Bref, vous parlez de l'anniversaire du loto.
2: Bah oui, c'est ça Jean-Pierre, là, vous contribuez à la réussite de ce tirage depuis plusieurs années.
4: Bien sûr, mon cher Corentin, joyeux anniversaire aux boules les plus appréciées des Français et des Françaises, car oui, on aime les boules en France.
2: Alors attention Jean-Pierre, au terme quand même, les gens comprennent bien, c'est l'anniversaire du loto.
4: Mais enfin, des boules, du loto bien sûr, j'ai pas dit les bouliches, sinon évidemment repris.
2: On évitait ça.
4: Écoutez, c'est terrible de devoir se justifier à chaque fois en 2026, dès qu'on dit quelque chose. Bref, bon anniversaire aux boules du loto, 50 ans même pas frippé, comme celle de Drucker qu'on embrasse.
2: Ah oui, on embrasse Michel. Hein. Et vous avez prévu
4: c'est fait lifter les bouliches, Michel. Ça s'est entendu.
2: Oui, ça s'est entendu.
4: Dit que c'était fait lifter les bouliches, Michel. Ça s'est encore entendu. Oui.
2: C'est un micro que vous avez devant vous, Jean-Pierre. Mais bref, vous avez prévu un petit événement pour les 50 ans du loto, là, aujourd'hui?
4: Écoutez, je suis allé voir la direction de TF1 pour avoir un petit peu de budget, histoire de faire un tirage spécial, une petite fête et offrir des cadeaux aux téléspectateurs.
2: Et alors?
4: Je suis rentré dans le bureau, j'ai fait mes demandes et ils ont dit: on n'a plus de thunes, les costumes de Massinger coûtent trop cher.
1: Aïe,
4: pour avoir Frédéric Diefenthal dedans, que personne n'a reconnu. On s'est fait avoir comme des bleus.
2: On veut bien croire. Là,
4: mais c'est chaud, ce n'est pas bien grave, je vais vous faire jouer pour l'occasion. Chante tout de suite, à qui veut gagner des millions? Voici la question.
2: On se concentre.
4: Qu'avait de particulier le premier tirage du loto en 1976? Réponse A, il était juste avant une plémette chez Colaro. Voir des boules avant la plémette, c'était assez excitant, pardon, je m'en fous. Réponse B, Coé avait déjà des chemises à carreaux triple XL.
1: Oui.
4: Aujourd'hui, tu peux en mettre 3 comme lui dedans.
2: Oui.
4: Réponse C, fallait souffler dans le petit trou du bocal pour faire tourner les boules.
2: Ah oui,
4: réponse D, je m'en fous. C'était pas moi à l'époque, j'étais occupé avec Miss Bourgogne.
2: Ah oui,
1: déjà.
2: Ouais.
1: Bah là, je sais pas, j'hésite. Hein.
2: Souffler dans le bocal en dessous, là, c'est.
1: Ah, c'est chaud. Ah, oui, c'est vrai que tu vas en par en dessous, ça fait de boule.
2: Je vais dire la réponse D, et c'est mon dernier mot.
4: Que je m'en fous.
1: Ouais.

0: animé et jouer avec les jouets.
1: Putain, mais t'as complètement raison.
2: Alors non, mais ça revient. Bah, moi,
1: ça revient, mais t'assumes plus.
3: Non, non, non.
2: Bah, moi,
3: non.
4: Moi je bug des fois.
1: Moi, j'ai aujourd'hui les sous pour acheter ce que je rêvais d'avoir gamin.
2: Bah, ouais, mais...
1: le truc Playmobil. Je pourrais acheter la ville Playmobil. Parce que quand t'es gamin, t'as le camion.
2: Ouais.
1: Tu regardes la maison, ta mère, elle te dit ah, non, travaille bien à l'école, t'auras la maison, t'achètes petit à petit. T'as de la chance. Mais quand t'es gamin, tu peux, quand t'es adulte, tu peux t'acheter la maison, le machin. Sauf que ça te fait plus rêver.
5: Oui.
1: Tu te vois plus en train de jouer avec des Playmobil.
5: T'as d'autres préoccupations.
6: Mais par contre, tu vis à travers tes enfants. Tu sais, genre, tu lui offres une petite motocross, un machin, tout ce que toi, t'aurais voulu avoir.
5: Oui, mais tu joues pas avec.
1: Sauf que t'es resté Lego.
4: Bah, les Lego, quand il faut leur construire. Enfin, les papas aiment ça généralement.
1: Mais jamais.
4: Et les dessins animés, pareil, regarde les grands dessins animés maintenant, Super Mario, Mario Galaxy, on les regarde avec eux en fait au cinéma.
2: Non, la dernière fois au cinéma, j'ai été voir Sam le Pompier, j'ai été pris dedans de ouf, j'ai même pleuré.
4: Sérieux?
1: T'as été pris dans Sam le Pompier?
4: Bah, alors tu vois.
2: Et parce que Nicolas Prime, il fait que des bêtises. Et après, du coup, Sam le Pompier, ben, il sauve. Ah, du coup, moi, j'étais pris dedans.
1: Bon. Allez, autre question.
7: Salut l'équipe, c'est Sacha.
1: Salut Sacha.
7: Est-ce que les arbres ont mal quand on leur coupe leurs branches?
4: Ah, les arbres.
5: Est-ce que les arbres ont mal quand on leur coupe leurs branches?
2: Bah oui.
1: Et bah oui. Certains disent que oui.
5: Oui, ils ont de la sève qui circule, c'est leur sang à eux, et quand la sève coule, c'est le sang de leur sang qui coule.
1: Ah. Certains disent que... Vous savez que moi, j'ai un problème avec ça, c'est que je peux pas couper un arbre, par exemple. Même un arbre qui est, il faut vraiment qu'il soit vraiment malade ou machin, qu'il soit, il faille.
2: Ah oui, oui.
1: Ça me gêne de couper.
5: Mais après, toi, ça te fait du bien quand on te coupe les cheveux. L'arbre aussi, de temps en temps, non. Ça lui fait du bien quand tu lui coupes les cheveux.
1: J'ai pas dit élaguer. Élaguer, ça lui fait du bien. Je parle de couper pour couper.
5: Ah ouais,
1: j'ai un arbre chez moi qui est un peu qui penche.

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3: Voici le top de Stouff aujourd'hui. C'est quoi, ma petite Stouffette?
4: C'est le top 5 des choses pour lesquelles on est capable de faire la queue comme des cons. Parce que ce week-end, il y avait...

0: 30 la queue. T'attends. Et la nana, là, elle te dit, est-ce que vous avez la photocopie de la photocopie.
1: Oui.
0: Ah bah non, j'ai pas la photocopie.
2: Ah bah pour venir dans le roman. Reprenez rendez-vous sur Internet.
0: Reprenez rendez-vous plus tard sur Internet, mais il nous faut la photocopie de la photocopie.
1: Bon, le pire, c'est quand tu tires ton ticket, là, t'as B112, tu regardes le numéro, t'es à 23. Tu dis bon, voilà, on est parti.
2: Et à A23. Ouais. B112, quand même, ça va être long.
0: Autre chose pour laquelle on fait la queue comme des cons, là, vous allez être d'accord avec moi, c'est la boulangerie le dimanche matin.
3: Oh là
0: mais
3: là,
0: c'est la seule queue civilisée, par contre. T'as personne qui râle, t'as les gens qui sont habillés approximativement, donc t'as en général le manteau avec ton

0: personnes qui râlent. T'as les gens qui sont habillés approximativement, donc t'as en général le manteau avec ton pyjama encore en dessous. T'attends, c'est ta petite génoiserie.
1: Et le pire, c'est que t'as peut-être une boulangerie à côté, mais tu sais que le pain il est pas bon. Et t'as une queue de 200 mètres sur une boulangerie.
0: Il y a un respect mutuel entre tout le monde.
2: C'est la raison pour laquelle j'y vais très tôt. Je me lève très tôt, j'y vais vers 7 heures.
0: Mais le dimanche,
2: j'y vais à l'ouverture parce que je ne supporte pas le gars qui est devant moi, les bras là, dans le dos là, et qui dit qu'est-ce que je peux vous prendre comme gâteau.
3: Et puis et qui regarde, tu vois, il regarde, il fait ça, c'est à quoi? Ça c'est un éclairage quoi. À côté c'est quoi? C'est une religieuse, c'est au café. Et à côté t'as envie de dire c'est un fraisier connard. D'après toi, c'est rond, il y a des fraises. Qu'est-ce que ça peut être? Ça peut être un truc à la pistache.
0: Et le pire c'est quand t'es dans la file et que tu vois qu'il reste un chausson aux pommes.
1: Oh, et qui part devant toi.
0: Et tu te dis pourvu que les quatre devant moi le prennent pas.
4: C'est pour ça que tu dis il y a une bonne ambiance mais pas trop. Parce que devant toi,
0: il
4: prend les dernières chouquettes.
2: La dernière fois j'y suis allé à 8h30 du matin, ce qui est très tôt. J'arrive et devant moi, le mec dit, je vais prendre un pain au chocolat. Il fait, il n'y a plus de pain au chocolat.
1: Voilà, à 8h30 du matin.
2: Tu te dis, mais...
4: Oh, je vais démarrer le boulanger.
2: Non, mais t'as des gens, ils viennent à 7h, ils disent, je vais prendre 27 pains au chocolat. Qui a pu venir avant 8h30 prendre tous les pains au chocolat?
1: Avant 8h, il n'y a que des vieux à la boulangerie le dimanche.
2: Merci.
1: Et main dans le dos.
4: Et c'est lui qui dit, alors, qu'est-ce que vous avez
1: comme pain? C'est comme il demande à chaque fois au boulanger. Alors, vous avez quoi comme pain? C'est quoi votre spécialité?
5: Il est bon, votre pain?
2: Pas du tout comme ça. Allez, je continue.
0: Des graines.
2: N'écoute pas ces idiots.
0: Autre moment où on fait la queue comme des cons. Bon là c'est pour les magasins mais pour le Black Friday. Donc t'as des promos sur Amazon par exemple toute l'année mais tu sais pas pourquoi. Pour le Black Friday tu vas en magasin, tu fais la queue, t'attends. C'est une tradition.
4: Les gens
0: se mettent sur la gueule, c'est rigolo. Tu filmes, c'est la tradition.
1: J'ai l'impression que ça se perd un peu, ça.
2: C'est vraiment quand il y a une grosse démarque.
0: Oui, mais bon.
1: Souviens-toi quand ils avaient.
0: Tu vois aux infos dès que la grille elle se lève et ils font tous.
1: Les pots de Nutella, 1,50€.
3: Tu te souviens ça, cette histoire-là?
0: Ça se tire les cheveux pour un air fryer.
2: En même temps. Enfin bon.
0: Autre endroit.
2: C'est le format familial.

0: serrer la main d'un monsieur qui est déguisé en souris, voilà, qui peut pas parler, et avec ton enfant à côté qui pleure, voilà. Bon,
1: tu fais le choix.
2: Et il y a le Père Noël, à Noël aussi pour la photo avec le Père Noël. Alors tu mets le gamin sur les genoux du Père Noël, en plus il pleure. Personne n'a envie d'être là, mais tu y vas quand même. Toi, t'as pas envie d'être là, ton gamin, il a pas envie d'être là. Le Père Noël, il a pas envie d'être là.
1: Le pire, c'est les parents, tu vois, dire si, fais la photo.
2: Fais la photo. Il est gentil, Père Noël. Ça fait une heure qu'on attend.
1: Fais la photo, t'envoies-t-elle là.
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2: Stouff était très très heureuse d'aller au concert de Renaud. Elle a vu un concert, bon, elle m'a dit, voilà.
3: Elle a eu des chances sur scène.
2: Elle m'a dit, par contre, Benabar, super. Je lui ai dit, oui, mais c'est pas le concert de Benabar que t'allais voir. Mais elle me dit, oui, mais c'est bien. Mais voilà. Et Axel Red, elle m'a dit, super.
4: Vianney,
2: Francis
4: super
2: Cabrel,
4: aussi,
2: Vianney.
4: Super.
2: Voilà.
4: C'était top. Il y avait Mentissa aussi, d'ailleurs.
2: C'était le All-Star Game, quoi. C'est-à-dire qu'il y avait.
4: Très belle découverte, Gauvin Serre.
2: Je connais ça.
4: Et bah franchement,
5: celui qui a le béret.
4: Ouais. Et franchement, il est top ce mec.
2: C'est vrai.
4: Mais vraiment.
2: Il a chanté quoi?
4: Oh, il en a fait plein. Où est-ce que j'ai mis mon flingue, par exemple?
2: Excuse-moi, Renaud, il en a chanté une ou deux ou pas? Parce que à la base, c'est le concert de Renaud que les gens viennent voir.
3: Il y avait technicien son et tout. Vraiment, il était super sympa aussi.
2: Robert, le technicien retour, il est monté sur scène. Il nous a chanté un truc. C'était bien. Mais Renaud lui-même.
3: Ah, je sais pas, j'ai pas vu.
4: Ah, il y avait Annecy là aussi. Adorable.
5: Annecy là.
4: Et il y avait Elodie Frégé, j'ai oublié.
3: Ah oui. Mais le principal, je sais pas, j'ai pas vu.
4: Il était là, il a fait deux, trois chansons.
2: Ouais, c'est temps de demander quand même trois zéniths.
5: Ah oui, bien, on va lui demander. Oh. Bonjour. Bonjour, oh. Renaud. Comment se sont passés les trois zéniths?
6: C'était cool.
5: Il y avait la cul, là, maintenant. Vous avez passé un bon moment pendant ces zéniths ou pas?
6: J'avais mes amis. Ouais.